0: Et d'or sur 100 mètres au championnat de Suisse. Une victoire en 10 secondes et 96 centièmes qui permet à la Zougoise de décrocher son ticket pour les championnats européens sur cette distance. Tout comme Salomé Cora, arrivée deuxième, et Natasha Kouni, troisième. Mujinga Kambunji avait quant à elle échoué en demi-finale. Le ciel restera très chargé cette nuit avec un risque d'averses et d'orages. Ce matin, souvent nuageux avec quelques averses du Léman aux Préalpes. Passage à un temps assez ensoleillé dans l'après-midi sur le plateau et le Jura. Des averses et orages seront encore possibles. Il fera 17 degrés à l'aube en pleine, jusqu'à 28 degrés au meilleur de la journée. Et puis demain, lundi, le temps sera globalement ensoleillé. Température comprise entre 18 et 28 degrés en pleine.
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0: 3h. Isabelle Arès.
1: Un acte abominable, ce sont les mots du chancelier allemand après qu'un véhicule a percuté la foule en marge de la Marche des Fiertés à Berlin. Friedrich Merz a appelé à faire toute la lumière sur l'incident qui a fait un mort et une quinzaine de blessés hier soir. Il a assuré que cet acte sera sanctionné. De son côté, le maire de la ville a dénoncé une attaque contre la Société libre de Berlin. Le véhicule impliqué a été abandonné sur place, selon la police. Ses occupants sont toujours recherchés. Les flammes continuent de ravager la France. La préfecture de Gironde a ordonné de nouvelles évacuations près de Bordeaux. Au total, plus de 200 000 personnes ont déjà été évacuées depuis mercredi dans la région. Alors que dans le Var, 2 000 personnes étaient toujours évacuées hier soir en raison d'un feu encore très actif. L'île de Corse est elle aussi en proie depuis plusieurs jours à un incendie que les pompiers peinent à maîtriser. Quelques 1500 militaires sont mobilisés dans tout le pays pour épauler les secours. L'Espagne lutte elle aussi contre d'importants incendies. Près de Valence, dans l'est du pays, une personne a péri dans un feu désormais sous contrôle. À l'ouest de Madrid, la situation reste en revanche complexe, selon le ministère de l'Intérieur. Les autorités ont ordonné hier soir de nouvelles évacuations près de Tolède. Les flammes ont déjà ravagé 25 000 hectares dans la région. La Russie a demandé 30 000 soldats supplémentaires à la Corée du Nord pour l'aider à combattre l'Ukraine. C'est ce qu'affirme Volodymyr Zelensky. Des préparatifs sont en cours dans l'ouest de la Russie, selon le président ukrainien. La Corée du Nord se préparerait également à transférer à la Russie des lanceurs supplémentaires pour missiles balistiques. Ces déclarations interviennent après que des frappes russes en Ukraine ont tué hier au moins 16 personnes. La chanteuse Marie-Paule Bell est décédée à l'âge de 80 ans. Elle a succombé à une longue maladie. La Française avait connu ses premiers succès avec les titres « Wolfgang et moi » et « Nosferatu ». Mais son plus grand succès demeure le tube « La Parisienne » sorti en 1976. En cyclisme, Richard Carparaz s'est imposé lors de l'étape reine du Tour de France. L'Équatorien a signé hier à l'Alpe d'Huez son deuxième succès en trois jours. Tadej Pogacar conserve néanmoins son maillot jaune et une solide avance au classement général. Le Slovène devrait remporter aujourd'hui son cinquième Tour de France à Paris lors de la dernière étape. Le ciel reste très chargé cette nuit avec un risque d'averses et d'orages. Ce matin, souvent nuageux avec quelques averses du Léman aux Préalpes. Passage à un temps assez ensoleillé dans l'après-midi sur le plateau et le Jura. Des averses et orages seront encore possibles. Côté température, 17 degrés à l'aube en pleine jusqu'à 28 degrés dans l'après-midi.
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1: 4 heures.
2: Isabelle Arès.
3: Un acte abominable, une attaque contre la société libre de Berlin. Les autorités réagissent à l'incident survenu en marge de la marche des fiertés dans la capitale allemande. Un véhicule a percuté la foule hier peu avant 22 heures, faisant un mort et 16 blessés, la plupart grièvement. Le véhicule impliqué a été abandonné sur place. Ses occupants sont toujours recherchés. Selon la police, un suspect présumé a été identifié et serait lié au milieu islamiste, mais il n'a pas encore été interpellé. À Berne, le Pride Festival s'est déroulé, lui, sans accroc. 10 000 personnes se sont mobilisées hier pour défendre les droits et les revendications des personnes queer. Un cortège coloré a traversé la vieille ville de la capitale pour finir sur la place fédérale. Plusieurs orateurs ont dénoncé une égalité juridique qui persiste malgré les avancées réalisées ces dernières années. D'importants incendies font toujours rage en France et en Espagne. De nouvelles évacuations ont été ordonnées hier soir près de Bordeaux, ainsi qu'à l'ouest de Madrid, métropole confrontée au pire feu de son histoire. Plus de 300 000 personnes ont déjà été évacuées dans les deux pays. Une personne a par ailleurs péri dans un incendie désormais sous contrôle près de Valence, dans l'est de l'Espagne. La Russie a demandé 30 000 soldats supplémentaires à la Corée du Nord pour l'aider à combattre l'Ukraine. C'est ce qu'affirme Volodymyr Zelensky. Selon le président ukrainien, des préparatifs sont en cours dans l'ouest de la Russie. La Corée du Nord se préparait également à transférer en Russie des lanceurs pour missiles balistiques. Ces propos interviennent quelques jours après une visite à Moscou de la ministre nord-coréenne des Affaires étrangères. Les Houthis ont revendiqué une nouvelle frappe en Arabie Saoudite. Les rebelles du Yémen disent avoir ciblé hier des sites pétroliers saoudiens. Ils entendaient ainsi riposter à des frappes opérées par Riyad. Au Brésil, Flavio Bolsonaro a été investi candidat pour la présidentielle. Le fils de l'ancien président se présente sous la bannière du Parti libéral, principale formation conservatrice du pays. Il affrontera en octobre prochain le président sortant Lula. En football, la Super League a repris hier ses droits et cette première journée n'a pas souri aux romans. Le Lausanne Sport a été contraint au nul 1-1 face à Grasshopper, alors que Servette a été battu 1-0 par Bâle. Et dans l'autre match de la soirée, le tenant du titre Thun s'est imposé 3-1 face à Lucerne. Ce matin, le temps sera encore très nuageux avec des averses, en particulier autour du Léman, dans les Préalpes et en Valais. Dès la mi-journée, passage à un temps généralement sec et bien ensoleillé au nord des Alpes. Des averses seront encore possibles en Valais et dans les Préalpes. Il fera 26 degrés en pleine au meilleur de la journée.
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0: 5 heures. Isabelle Arès.
1: Un suspect dans l'incident survenu en marge de la Marche des Fiertés à Berlin a été identifié. Il serait lié au milieu islamiste, selon la police allemande. L'homme est toujours en fuite. Hier soir, peu avant 22h, un véhicule a percuté la foule, faisant un mort et 16 blessés, la plupart grièvement. Le lieu de l'impact se trouvait à plusieurs centaines de mètres du cœur des festivités. Des centaines de milliers de personnes avaient participé plutôt au défilé célébrant les personnes queer, l'un des plus grands du genre en Europe. En France et en Espagne, les réfugiés des incendies affluent dans les centres d'accueil. Plus de 300 000 personnes ont été évacuées aux abords de Bordeaux et de Madrid. Une personne a par ailleurs péri dans un feu désormais sous contrôle près de Valence, dans l'est de l'Espagne. En France, l'armée a été appelée en renfort. Quelques 1500 militaires sont mobilisés dans tout le pays pour épauler les secours. Et face à ces incendies, la Suisse aussi apporte son aide. Une trentaine de pompiers romands sont partis hier en direction de Bordeaux pour assister leur homologue français. Le convoi compte 11 engins. De son côté, la Confédération examine l'envoi de 4 hélicoptères. La course pour devenir le prochain secrétaire général de l'ONU compte désormais une 7e personne. La candidature de l'Ougandais Olara Otunnu a été annoncée hier par les Nations Unies aux États membres. Olara Otunnu est un ancien haut responsable de l'organisation. Il a également été candidat présidentiel d'opposition dans son pays. En cyclisme, Richard Carapaz s'est adjugé l'étape reine du Tour de France. L'Équatorien s'est imposé hier à l'Alpe d'Huez. Un deuxième succès en 3 jours. Tadej Pogacar conserve néanmoins son maillot jaune avec une solide avance au classement général. Le Slovène devrait remporter aujourd'hui son 5e Tour de France à Paris lors de la dernière étape. Et en athlétisme, Géraldine Di Tisio-Frey s'est parée d'or sur 100 mètres au championnat de Suisse. Une victoire en 10 secondes et 96 centièmes qui permet à la Zougoise de décrocher son ticket pour les championnats européens sur cette distance. Tout comme Salomé Cora, arrivée deuxième, et Natasha Kouni, troisième. Mujinga Kambuji avait quant à elle échoué en demi-finale. Ce matin, le temps sera encore très nuageux avec des averses en particulier autour du Léman, dans les Préalpes et en Valais. Dès la mi-journée, passage à un temps généralement sec et bien ensoleillé au nord des Alpes. Des averses seront encore possibles en Valais et dans les Préalpes. Côté température, 26 degrés en pleine au meilleur de la journée.
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0: 6h. Isabelle Arès.
1: Un suspect identifié après l'incident survenu en marge de la marche des fiertés à Berlin. Selon la police allemande, il serait lié au milieu islamiste. L'homme est toujours recherché. Hier soir, un véhicule a percuté la foule dans un parc de la capitale, faisant un mort et 16 blessés, la plupart grièvement. Les faits se sont produits à plusieurs centaines de mètres des festivités. Des centaines de milliers de personnes avaient participé plus tôt au défilé célébrant les personnes queer, l'un des plus grands du genre en Europe. La Russie réclame 30 000 soldats supplémentaires à la Corée du Nord pour l'aider à combattre l'Ukraine. C'est ce qu'affirme Volodymyr Zelensky. Selon le président ukrainien, des préparatifs sont en cours dans l'ouest de la Russie. La Corée du Nord se préparait également à transférer des lanceurs pour missiles balistiques. Ces propos interviennent quelques jours après une visite à Moscou de la ministre nord-coréenne des Affaires étrangères. Des feux toujours hors de contrôle en France. La préfecture de Gironde a ordonné de nouvelles évacuations près de Bordeaux. Au total, plus de 200 000 personnes ont déjà été évacuées dans la région. Alors que dans le Var, 2 000 personnes étaient toujours déplacées hier soir en raison d'un feu encore très actif. L'île de Corse est elle aussi en proie depuis plusieurs jours à un incendie que les pompiers peinent à maîtriser. Et l'Espagne lutte elle aussi contre les flammes. Près de Valence, dans l'est du pays, une personne a péri dans un feu désormais sous contrôle. À l'ouest de Madrid, la situation reste en revanche complexe, selon le ministre de l'Intérieur. Les autorités ont ordonné hier soir de nouvelles évacuations près de Tolède. Les flammes ont déjà ravagé 25 000 hectares dans la région. En football, la Super League a repris ses droits hier. Une première journée décevante pour les Romands. Le Lausanne Sport a été contraint au nul 1-1 face à Grasshopper, alors que Servette a été battu 1-0 par Bâle. Et dans l'autre match de la soirée, le tenant du titre Thun s'est imposé 3-1 face à Lucerne. En cyclisme, Richard Carapaz s'est adjugé l'étape reine du Tour de France. L'Équatorien s'est imposé hier à l'Alpe d'Huez. Tadej Pogacar conserve néanmoins son maillot jaune avec une solide avance au classement général. Le Slovène devrait remporter aujourd'hui son 5e Tour de France à Paris lors de la dernière étape. Ce matin, le temps sera encore très nuageux avec des averses en particulier autour du Léman, dans les Préalpes et en Valais. À partir de la mi-journée, passage à un temps généralement sec et bien ensoleillé au nord des Alpes. Des averses seront encore possibles en Valais et dans les Préalpes. Il fera 26 degrés en pleine au meilleur de la journée.
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0: 7h.
1: Jérôme Jeanin.
2: En Allemagne, une attaque contre la Gay Pride de Berlin a fait un mort et 16 blessés hier soir. C'était peu avant 22h. Un véhicule utilitaire a percuté la foule en marge de la marche des fiertés. Le minivan impliqué a été abandonné sur place dans le Tiergarten. La police a lancé des hélicoptères à la recherche d'un suspect en fuite qui a été identifié et qui serait lié au milieu islamiste. 11 des 16 blessés se trouvent dans un état grave. En Suisse, des milliers de personnes se sont mobilisées hier à Berne pour défendre les droits et les revendications des personnes LGBTQ+. Lors du Pride Festival, les organisateurs parlent de 10 000 personnes. On les appelle les réfugiés du feu. Désormais, ils continuent d'affluer dans les centres d'accueil en France et en Espagne. Au total, les autorités ont déjà fait évacuer plus de 300 000 habitants aux abords de Bordeaux et de Madrid à cause des feux de forêt. En France, l'armée a été appelée en renfort. 1500 militaires sont mobilisés depuis hier soir. Et pour la première fois, un avion de transport militaire A400M a été utilisé pour lutter contre le feu grâce à un dispositif pouvant larguer 20 000 litres d'eau ou de produits retardants. Un contingent suisse de 34 sapeurs-pompiers est parti hier de Genève pour aller apporter son aide en Gironde. La Russie demande du renfort à la Corée du Nord dans sa guerre contre l'Ukraine. Elle aurait demandé l'envoi de 30 000 soldats supplémentaires. C'est en tout cas ce qu'affirme le président ukrainien Volodymyr Zelensky sur les réseaux sociaux X. L'Ukraine qui se retrouve accusée d'avoir pris pour cible un navire iranien en mer Caspienne. Téhéran rapporte cet incident alors que les frappes américaines ont été suspendues ce week-end et alors que la guerre menace de s'étendre en mer Rouge. Hier, les rebelles houthis du Yémen ont tiré sur des installations pétrolières saoudiennes. En football, la reprise de Super League n'a pas vraiment souri aux équipes romandes. Hier, Servette a été battu par Bâle 1-0, alors que Lausanne a été contraint au nul par Grasshopper, un but partout. Début réussi pour le champion en titre, Thun, qui s'est imposé 3-1 à Lucerne. Sion entamera son championnat cet après-midi à Berne contre Young Boys. Au Tour de France, Richard Carapaz s'est imposé hier à l'Alpe d'Huez, où le Français Paul Sexas a perdu ses chances de podium. Tadej Pogacar montera sur la plus haute marche ce soir à Paris devant Remco Evenepoel et Isaac Del Toro. Belle performance du jurassien Yanis Voisard qui va terminer son premier tour à la 11e place. Le temps sera encore très nuageux ce matin avec des averses résiduelles, en particulier autour du Léman dans les Préalpes et en Valais. Ensuite, il sera généralement sec et bien ensoleillé au nord des Alpes avec 26 degrés au maximum. Les prochains jours s'annoncent ensoleillés et à nouveau plus chauds avec plus de 33 degrés annoncés en pleine à partir de mercredi.
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0: 8h. Jérôme Jeanin.
1: La traque bat son plein en Allemagne. La police a lancé un avis de recherche pour retrouver le suspect qui a foncé dans la foule avec un véhicule utilitaire hier soir lors de la Gay Pride de Berlin. Il s'agit d'un homme de 21 ans qui serait lié au milieu islamiste. Selon la police, cette attaque a fait un mort et 16 blessés, dont 3 se trouvent entre la vie et la mort. Plusieurs passants ont aussi rapporté avoir été poignardés. Les entreprises suisses qui ont déposé une demande de remboursement auprès des douanes américaines ont eu raison de le faire. Selon la Sonntag Zeitung, elles ont récupéré des millions de droits de douane indûment prélevés par les États-Unis après leur invalidation en février par la Cour suprême américaine. Parmi ces entreprises figurent Stadler Rail, ABB, Victorinox ou encore Kuhn Rikon. Je suis surpris de voir à quel point les remboursements se déroulent bien et sont relativement simples, indique le vice-directeur de l'association fêtière de l'industrie suisse des machines, des équipements électriques et des métaux. En France, la préfecture de Gironde a ordonné 55 000 nouvelles évacuations hier soir dans les communes aux abords de Bordeaux. Une mesure provoquée par la reprise de l'incendie qui dévaste la région depuis mercredi. Un contingent suisse de 34 sapeurs-pompiers est parti hier de Genève pour aller apporter son aide en Gironde, où une partie du trafic ferroviaire a été interrompue. Les autorités françaises et espagnoles ont déjà fait évacuer plus de 300 000 habitants en quelques jours aux abords de Bordeaux et de Madrid. En Chine, c'est un typhon qui sème la panique, le typhon Noul. Il a balayé la côte sud du pays ce matin avec des vents violents et des pluies diluviennes. L'œil du typhon a pénétré dans les terres dans la province du Guangdong, à environ 80 km au nord-est de Hong Kong. Des centaines de milliers de personnes avaient été évacuées de manière préventive. Et dans la même zone, les secours en mer s'efforcent de retrouver 23 personnes portées disparues après le naufrage d'un navire vietnamien en mer de Chine méridionale. Selon la chaîne de télévision d'État CCTV, 39 personnes ont pu être secourues. Autour du FC Sion d'entamer le championnat suisse de football de Super League cet après-midi, les Valaisans joueront à Berne à 14h contre Young Boys. Ils vont tenter de faire mieux que Servette, battu par Bâle 1-0 hier soir, et que Lausanne contraint au match nul 1-1 contre Grasshopper. Le ciel est gris ce matin, il va se découvrir au fil de la journée. Le retour du beau temps va faire grimper les températures jusqu'à 26 degrés aujourd'hui. Ce sera beaucoup plus ces prochains jours. La canicule va revenir en milieu de semaine avec plus de 33 degrés annoncés en pleine dès mercredi.
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0: 9h.
1: Jérôme Jeanlin.
2: La police allemande a lancé un avis de recherche pour retrouver le suspect de l'attaque de Berlin. Il s'agit d'un homme de 21 ans qui a foncé dans la foule avec un véhicule utilitaire hier soir alors que la Gay Pride battait son plein. Selon les autorités, cet homme a été identifié. Il serait lié au milieu islamiste. Selon la police, cette attaque a fait un mort et 16 blessés, dont 3 se trouvent entre la vie et la mort. Plusieurs passants ont aussi rapporté avoir été poignardés. Le maire de Berlin a dénoncé, je cite, une attaque contre notre société libre et ouverte sur le monde. Les incendies perturbent le trafic ferroviaire au sud de Bordeaux. Selon la SNCF, la circulation des trains a été interrompue ce matin jusqu'à nouvel ordre à la demande de la préfecture. L'autoroute A63 entre Bordeaux et l'Espagne est quant à elle fermée sur 60 km. La nuit dernière, les autorités ont procédé à 55 000 nouvelles évacuations. Ce sont désormais 220 000 personnes qui ont été évacuées en Gironde, soit l'une des plus grandes évacuations jamais organisées en France à la suite d'incendies. La Suisse va organiser le plus grand rendez-vous mondial de l'intelligence artificielle en 2027 à Genève, mais elle le fera avec des moyens limité, s'inquiète le matin dimanche chez la Sonntag Zeitung. Selon des documents internes, le budget prévu est de 5,4 millions de francs contre 43 pour l'édition précédente au Royaume-Uni. Et il implique une participation importante du secteur privé. Pour éviter les coûts supplémentaires, le Conseil fédéral est aussi appelé à ne pas inviter le chef d'État. La Russie demande du renfort à la Corée du Nord dans sa guerre contre l'Ukraine. Elle aurait demandé l'envoi de 30 000 soldats supplémentaires selon le président ukrainien Volodymyr Zelensky. L'Ukraine qui se retrouve d'ailleurs accusée d'avoir pris pour cible un navire iranien en mer Caspienne. Téhéran rapporte cet incident alors que les frappes américaines ont été suspendues ce week-end et alors que la guerre menace de s'étendre en mer Rouge. Hier, les rebelles houthis du Yémen ont tiré sur des installations pétrolières saoudiennes. Un nouveau candidat dans la course pour devenir le prochain secrétaire général des Nations Unies, c'est le 7e. Il s'agit de l'Ougandais Olara Otunu, 75 ans, qui a déjà occupé le poste de secrétaire général adjoint par le passé. Journée historique pour le canoë-kayak suisse hier, lors des mondiaux d'Oklahoma City, la bernoise Alena Marx est devenue championne du monde de kayak cross olympique. Elle s'impose sur le site qui accueillera les épreuves olympiques de Los Angeles 2028. Et ce n'est pas tout, puisque son frère aîné Dimitri s'est paré d'argent dans la même épreuve. Nuages et averses résiduelles ce matin, mais le soleil va s'imposer progressivement ce dimanche. La température va grimper jusqu'à 26 degrés. Les prochains jours s'annoncent ensoleillés et à nouveau plus chauds. Dès mercredi, surtout, Météo Suisse annonce des températures en pleine de plus de 33 degrés.
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1: 10h. Wow. Jérôme Jeannin.
2: La chasse à l'homme bat son plein en Allemagne. La police a lancé un avis de recherche pour retrouver le suspect de l'attaque d'hier soir lors de la Gay Pride de Berlin. Avec de grands moyens, puisqu'elle recourt à des hélicoptères dotés de caméras à détection de chaleur et à des effectifs renforcés par des policiers d'autres régions. Cette attaque a fait un mort et 16 blessés, dont 3 se trouvent entre la vie et la mort. Le suspect est un homme de 21 ans qui a foncé dans la foule avec un véhicule utilitaire. Selon les autorités, cet homme a été identifié et serait lié au milieu islamiste. En Suisse, les organisateurs du Pride Festival de Berne ont publié un message de solidarité et de soutien sur Instagram avec ces mots « C'est précisément dans ces moments comme celui-ci que l'on mesure ce que signifie la communauté ». Une lueur d'espoir dans la fumée, l'incendie de Biscarrosse dans les Landes est désormais mieux contenu, annonce ce matin de la préfecture qui anticipe une journée stratégique pour tenter de le maîtriser. Depuis mercredi, les incendies ont provoqué l'évacuation de plus de 200 000 personnes, 220 000 même, dans les Landes et en Gironde. La Gironde où un contingent suisse a été dépêché avec 34 sapeurs-pompiers. Les incendies en cours perturbent également le trafic. L'autoroute A63 entre Bordeaux et l'Espagne est actuellement fermée sur 60 km alors que le trafic ferroviaire a été interrompu au sud de Bordeaux. En Chine, c'est un typhon qui a balayé la côte sud du pays ce matin, pas très loin de Hong Kong. Des centaines de milliers de personnes avaient été évacuées de manière préventive. Les secours maritimes sont à la recherche de 23 personnes portées disparues après le naufrage d'un navire vietnamien en mer de Chine méridionale. Une deuxième nuit consécutive de pause dans les hostilités en Iran. Aucun bombardement américain n'a été signalé la nuit dernière. Des médias américains font état d'un possible manque de munitions après bientôt 6 mois de guerre. La situation reste tendue en mer Rouge où les Houthis du Yémen ont bombardé des sites pétroliers saoudiens. En football, la reprise de Super League n'a pas vraiment souri aux équipes romandes hier. Servette a été battue par Bâle 1-0 alors que Lausanne a été contraint au nul par Grasshopper 1 partout. Début réussi pour le champion en titre Thun qui s'est imposé 3-1 à Lucerne. Et Sion jouera son premier match de championnat cet après-midi, 14h à Berne contre Young Boys. Le temps est encore nuageux ce matin, mais le ciel va progressivement se dégager. Le temps sera ensoleillé et sec au nord des Alpes cet après-midi avec 26 degrés et maximum. Les prochains jours s'annoncent ensoleillés et toujours plus chauds avec de la canicule dès mercredi. Plus de 33 degrés annoncés en pleine.
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0: Jérôme Jeannin.
1: En Allemagne, la police de Berlin a diffusé ce matin la photographie du suspect de l'attaque d'hier soir lors de la Gay Pride. Cet homme est soupçonné d'avoir foncé dans la foule à bord d'un véhicule utilitaire. La police n'est pas certaine qu'il ait agi seul. Cette attaque a fait un mort. Le pronostic vital est engagé pour 3 des 16 blessés. Les organisateurs du Pride Festival de Berne ont publié un message pour exprimer leur solidarité. En Espagne, les pompiers luttent contre un nouveau front d'incendie près de la ville côtière de Valence, où plus de 15 000 personnes ont été évacuées. En France, ce sont plus de 220 000 personnes qui ont été évacuées depuis mercredi en Gironde et dans les Landes. La journée s'annonce stratégique pour tenter de maîtriser les feux, dont celui de Biscarros dans les Landes, qui est désormais mieux contenu selon la préfecture. La circulation est perturbée au sud de Bordeaux. Les incendies ont provoqué une interruption du trafic ferroviaire et une fermeture de l'autoroute A63 sur une soixantaine de kilomètres. La lutte contre les incendies impacte indirectement la dernière étape du Tour de France qui se termine aujourd'hui à Paris. Les organisateurs ont décidé de la raccourcir pour soulager les services de secours. Ça n'aura pas d'impact a priori sur le classement. Pogacar va s'imposer devant Evenepoel et Del Toro après la victoire de l'inépuisable Richard Carapaz hier à l'Alpe d'Huez. Les entreprises suisses qui ont déposé une demande de remboursement auprès des douanes américaines ont eu raison de le faire. Selon la Sonntagszeitung, elles ont récupéré des millions de droits de douane indûment prélevés par les États-Unis après leur invalidation en février par la Cour suprême américaine. Parmi ces entreprises figurent Stadler Rail, ABB, Victorinox ou encore Kuhn Rikon. Un nouveau candidat dans la course pour devenir le prochain secrétaire général des Nations Unies, c'est le 7e. Il s'agit de l'Ougandais Olara Otunnu, un homme de 75 ans qui avait déjà occupé le poste de secrétaire général adjoint par le passé. Les plages du débarquement en Normandie, désormais au patrimoine mondial de l'UNESCO, elles y ont été inscrites ce dimanche, aboutissement d'un projet initié il y a près de 20 ans. Les autres entrées du jour, il y a les forteresses royales du Languedoc, ancien château cathare, et les savanes de Boma, Badingilo, occident du sud, ces savanes qui abritent la plus grande migration terrestre de mammifères au monde. Le ciel se découvre, des averses restent possibles par endroits, mais le soleil va s'imposer ces prochaines heures. La température va grimper jusqu'à 26 degrés aujourd'hui. Les prochains jours s'annoncent plus ensoleillés et surtout plus chauds, avec en pleine des températures qui vont remonter, des températures supérieures à 30 degrés à partir de mardi.
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2: Objet volant non identifié. Toute une histoire.

Le ciel est limpide, au-dessus des montagnes américaines. Un pilote, Kenneth Arnold, observe alors 9 objets étranges qui filent à une vitesse impossible. Il parlera de mouvements comme des soucoupes ricochant sur l'eau. En quelques jours, le monde découvre un mot nouveau, OVNI. Mais ce qui trouble, c'est que ce n'est sans doute pas la première fois que l'humanité observe ces phénomènes. Simplement, cette fois, le doute devient collectif et impossible à ignorer.

Au cœur de la guerre froide, chaque anomalie dans le ciel inquiète. Les États-Unis lancent des enquêtes secrètes. Le projet Blue Book accumule des milliers de témoignages. La plupart trouvent une explication rationnelle, mais pas tous. Et cela dérange. Des objets sans bruit, capables de manœuvre, défient les lois connues. Officiellement, rien d'alarmant. Officieusement, certaines observations restent sans réponse. Et le silence qui les entoure intrigue autant que les faits eux-mêmes. OVNI.

Loin des États-Unis, d'autres pays observent les ovnis. En France, une cellule officielle analyse ces phénomènes depuis des décennies. En Suisse, c'est plus discret, c'est presque silencieux. Officiellement, il n'existe pas de service dédié, comme en France. Et pourtant, les phénomènes sont bien là. Depuis les années 1950, l'armée suisse a collecté des rapports, archivé des témoignages, parfois même rédigé des consignes précises pour que pilotes et observateurs décrivent ces objets inconnus. Les ovnis. Des observations de militaires, des observations de civils, des observations de pilotes. Des lumières qui se déplacent de façon inhabituelle, des objets observés au radar, parfois suivis plusieurs minutes sans explication claire. Mais ici, pas de grandes cellules publiques, pas de communication régulière. Les données existent, mais elles restent fragmentées, éparses, souvent oubliées dans des archives.

Dans les années 2010, quelque chose change du côté des ovnis. Ce ne sont plus seulement des témoignages, ce sont aussi des images. Des pilotes de chasse américains, entraînés à identifier la moindre anomalie, enregistrent des objets étranges avec leurs capteurs infrarouges. Les vidéos sont précises, commentées en direct. On entend leur surprise, leur incompréhension. Sur les écrans, des formes apparaissent. Sans ailes, sans traces de propulsion. Elles accélèrent brutalement, changent de direction, sans inertie visible, comme si elles ne respectaient pas les lois habituelles du vol. Pendant des années, ces images d'OVNI circulent dans l'ombre, puis elles sont rendues publiques. Et surtout, fait inédit, le Pentagone confirme leur authenticité. Ce qui est filmé, oui, est réel, mais son origine reste inconnue. Ce n'est plus une lumière dans le ciel aperçue par un témoin isolé, ce sont des données militaires captées par des systèmes ultra-performants. Et pourtant, malgré toute la technologie, malgré les analyses, aucune explication définitive ne s'impose. Comme si quelque chose jouait avec nos radars et gagnait à chaque fois. I trust the process.

Et si ces ovnis n'étaient pas extraterrestres, mais interdimensionnels ? Des visiteurs venus non pas d'une autre planète, mais d'une autre réalité. Et si ces ovnis étaient des voyages dans le temps ? Des machines issues de notre futur qui observent leur propre passé, c'est-à-dire nous. Il y a aussi l'hypothèse d'engins secrets, développés dans le plus grand silence, testant des technologies en avance de plusieurs décennies. Ne négligeons pas l'hypothèse d'une intelligence non humaine déjà présente sur Terre, pas arrivée récemment, mais là depuis longtemps, cachée ou simplement indétectable par nous. Et voici ma théorie préférée sur les ovnis. Et si les ovnis n'étaient qu'une projection, une illusion liée à notre propre perception et même à notre conscience? À demain. Peut-être.

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1: La situation demeure très défavorable sur le front des incendies en Gironde. Déclaration du ministre de l'Intérieur Laurent Nunez ce matin. Selon ses explications, le feu est devenu extrêmement virulent et imprévisible hier soir, créant son propre vent et évoluant de manière erratique vers l'agglomération bordelaise. L'incendie serait ensuite redevenu plus calme en fin de nuit. Dans la soirée, un contingent suisse de renfort est arrivé sur place. 34 sapeurs-pompiers qui ont directement été déployés dans la commune de Sesta. Depuis mercredi, les incendies ont provoqué l'évacuation de plus de 220 000 personnes en France, en Gironde, mais aussi dans les Landes et dans le Var. En Chine, c'est un typhon qui a balayé la côte sud du pays ce matin, pas très loin de Hong Kong. Plus de 700 000 personnes ont été évacuées de manière préventive. Des pluies torrentielles sont encore attendues ces deux prochains jours. Et pas très loin de là, des secours maritimes sont à la recherche de 23 personnes portées disparues après le naufrage d'un navire vietnamien en mer de Chine méridionale. La traque bat son plein en Allemagne. La police a lancé un avis de recherche pour retrouver le suspect de l'attaque d'hier soir lors de la Gay Pride de Berlin. Cette attaque a fait un mort et 16 blessés, dont 3 se trouvent entre la vie et la mort. Le suspect est un homme de 21 ans qui a foncé dans la foule avec un véhicule utilitaire. Selon les autorités, cet homme serait lié au milieu islamiste. Il n'a pas forcément agi seul. Des témoins rapportent avoir été poignardé. La Russie demande du renfort à la Corée du Nord dans sa guerre contre l'Ukraine. Elle aurait demandé l'envoi de 30 000 soldats supplémentaires selon le président ukrainien Volodymyr Zelensky. L'Ukraine est par ailleurs accusée d'avoir pris pour cible un navire iranien dans la mer Caspienne. Téhéran rapporte cet incident alors que des frappes américaines ont été suspendues ce week-end. La performance de l'escrimeur valaisan Luca Malcotti, il va remporter une médaille lors des championnats du monde qui ont lieu en ce moment à Hong Kong. Luca Malcotti a déjà assuré cette médaille en se hissant en demi-finale. Il doit y affronter le Saoudien Khalifa Al-Omairi dans 25 minutes. Il n'y aura pas de petite finale, donc quoi qu'il arrive, Malcotti va offrir à l'épée masculine suisse son premier podium mondial individuel depuis Fabien Cauter en 2013. Et puis la Suisse décroche également 2 médailles lors des mondiaux de canoë-kayak à Oklahoma City. L'or pour la Bernoise Alena Marx en kayak cross olympique et l'argent pour son frère Dimitri sur le site qui va accueillir les prochains Jeux olympiques. La météo et le retour du soleil cet après-midi, prélude à une semaine qui s'annonce radieuse et très chaude à nouveau. 26 degrés en pleine aujourd'hui, ce sera plus de 30 degrés mardi, 33 mercredi et le retour des nuits tropicales dans la foulée.
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Selon les chiffres 2026, 68% de la génération Z possède un animal. En tête du classement, les chats, indépendants, photogéniques, parfaits pour TikTok. Un chat qui dort, 2 millions de vues. Un chat qui éternue, 8 millions. Les boomers, eux, préféraient le canari dans la cuisine. Le seul animal qui chantait plus fort que... Serge Lama. En deuxième position, les petits chiens. Format « Je tiens dans un tote bag ». Ensuite, on trouve les hamsters stars de TikTok grâce au labyrinthe fait maison. Mais attention, la génération Z ne choisit pas au hasard ses animaux de compagnie, non. Il y a des critères, le budget, l'espace, le mode de vie nocturne et surtout le potentiel viral. Parce qu'un animal, c'est bien. Un animal qui fait des vues, c'est mieux. Et puis entre nous, les animaux domestiques, ouais, c'est sympa. Mais moi, je préfère les animaux totems, ceux qui te suivent dans tes rêves, qui te donnent des signes, qui te jugent depuis l'au-delà, avec un regard de hibou cosmique. Beaucoup moins de litière, beaucoup plus de mystique.

Dans les années 60, Anton Lavey vivait dans une maison où les animaux semblaient sortis d'un cauchemar baroque. Un lion nommé Togar qui se promenait dans le salon, un léopard, des serpents et un immense chien noir. Pour lui, ces bêtes incarnaient la force brute et l'instinct que la société tente d'étouffer. On raconte que le lion dormait au pied de son lit, que le léopard circulait entre les meubles et que les visiteurs ignoraient toujours s'ils allaient boire un café ou croiser une créature capable de les avaler tout crus.

Dans la medicine wheel modernisée, chaque période de l'année correspond à un animal totem. Le faucon pour la vision, le castor pour la construction, le cerf pour la sensibilité, puis vient le pivert, symbole d'intuition, de protection et d'émotion profonde. Si vous êtes né entre le 21 juin et le 22 juillet, vous portez la vibration du pivert. Ressentir fort, veiller sur les autres, percevoir l'invisible. Lana Del Rey, avec sa douceur intuitive et sa mélancolie lumineuse, est totalement pivert.

Confession. J'ai toujours rêvé d'avoir un zèbre dans mon jardin. Et mieux, d'aller faire mes courses en zèbre, comme une cowgirl qui sait se marrer un bon coup. Adopter un zèbre, ça fait rêver, ah, quelques secondes, les rayures, la grâce, l'impression d'avoir un petit morceau de savane dans son jardin. Mais dans la vraie vie, c'est quasiment impossible. Le zèbre n'est pas un cheval exotique, c'est un animal sauvage, imprévisible, jamais domestiqué. Il peut être nerveux, agressif, il a besoin d'un espace immense pour courir, vivre en troupeau et rester équilibré. La loi ne plaisante pas. Détenir un zèbre demande des autorisations très strictes, des installations spécialisées et souvent un statut de parc animalier que je n'ai pas. Bref, le zèbre n'est pas un animal de compagnie. Il n'a pas besoin d'un foyer humain, mais il a besoin d'une plaine, d'un groupe de zèbres et d'une liberté que personne ne peut vraiment lui offrir à la maison. Ouais, bah, faut voir. J'ai comme l'intuition qu'il suffit d'enfiler un pull marin pour en faire son meilleur ami.

Au fond, cette émission nous aura appris une chose essentielle. Même quand on ne comprend pas tout, on peut toujours faire semblant avec des convictions admirables. Et peut-être que c'est ça la vraie sagesse, avancer dans le brouillard en se disant que, statistiquement, on finira bien par tomber sur quelque chose d'intéressant. Qu'en pense Leïka, la chienne cosmonaute ? Rien. Il y a un truc que les chiens savent faire. Fermer leur gueule. Allez. Peace.

0: 22h.
1: Anne-Julie Rouze.
2: Les incendies continuent de ravager l'Espagne et la France avec plus de 325 000 personnes déplacées. Côté français, la situation demeure très défavorable selon le ministre de l'Intérieur Laurent Nunez. C'est particulièrement vrai en Gironde où le feu a dévoré l'équivalent de 4 fois la surface de Paris. Le feu se trouve à 15 km de Bordeaux mais une évacuation de la métropole n'est pas à l'ordre du jour. Hier, 34 pompiers partis de Genève, direction Bordeaux, sont arrivés dans la soirée. Ils ont directement été déployés dans la commune de Cestas pour protéger un champ de panneaux photovoltaïques. Leur mission a été en grande partie réussie et a pris fin vers 6h ce matin. Et puis en Espagne, le président Pedro Sanchez évoque des évolutions positives dans la nuit. Les pompiers espagnols luttent toutefois depuis aujourd'hui contre un nouveau front d'incendie près de la ville côtière de Valence. La chasse à l'homme continue en Allemagne. La police a lancé un avis de recherche pour retrouver le suspect de l'attaque d'hier soir lors de la Gay Pride de Berlin. Cette attaque a fait un mort et 16 blessés, dont 3 se trouvent entre la vie et la mort. Le suspect est un homme de 21 ans qui a foncé dans la foule avec un véhicule utilitaire. Selon les autorités, cet homme serait lié au milieu islamiste. Les autorités ont aussi ajouté qu'elles ne sont pas certaines que l'homme ait agi seul. Sa photo a été diffusée sur les réseaux sociaux. L'armée roumaine abat un troisième drone en 3 jours. L'engin survolait son territoire proche de l'Ukraine. Le président roumain pointe du doigt la Russie. Il est inadmissible et intolérable que la Russie continue de violer l'espace aérien roumain, qui est également celui de l'OTAN et de l'Union européenne, selon le chef d'État. Des incursions de drones en Roumanie ont été détectées à des dizaines de reprises depuis le début de la guerre en Ukraine. Proche-Orient, dans le nord de la Cisjordanie occupée, des colons israéliens ont incendié 2 mosquées cette nuit, selon des responsables palestiniens. Ces événements surviennent sur fond de vives tensions après des affrontements ayant fait 6 morts vendredi. Les violences ont explosé en Cisjordanie depuis le 7 octobre 2023, avec notamment des attaques quasi quotidiennes de colons israéliens et des raids réguliers sur les villages palestiniens. À partir d'aujourd'hui, le mythique Mont Olympe devient une montagne de toute l'humanité. Le premier ministre grec s'est félicité aujourd'hui de cette inscription du mythique Mont Olympe au patrimoine mondial de l'UNESCO. Son sommet est situé à une altitude de presque 3000 mètres au-dessus de la mer. C'est l'une des zones de biodiversité les plus riches d'Europe, abritant plus de 2000 plantes, dont des dizaines d'espèces que l'on ne trouve nulle part ailleurs, selon des experts. Météo, le ciel se découvre en ce début d'après-midi avec un temps généralement sec. Il fera 27 degrés au plus chaud de la journée. Demain, bien ensoleillé avec quelques nuages résiduels le matin. Mardi, même temps avec un thermomètre qui dépassera les 32 degrés.
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1: 14h. Anne-Julie Rouze.
2: Le suspect de l'attaque à la voiture bélier en marge de la Gay Pride de Berlin serait un partisan du groupe djihadiste État islamique. C'est ce qu'indiquent deux médias allemands. Selon Der Spiegel et Bild, l'homme a tenté de rejoindre le groupe État islamique en Syrie en 2025. Sans succès, il a finalement été arrêté au Liban puis renvoyé en Allemagne. Il a été condamné en 2026 dans un autre dossier, toujours selon ces médias, pour préparation d'un acte de violence grave mettant en danger la sécurité de l'État. L'attaque d'hier a eu lieu dans le parc du Tiergarten au centre de Berlin. Elle a fait un mort et 16 blessés. En France, l'incendie massif en Gironde a rapidement progressé dans la nuit et a parcouru 42 000 hectares, soit 4 fois la superficie de Paris. Il brûle désormais à 15 km de Bordeaux, mais une évacuation de la métropole n'est pas à l'ordre du jour. C'est ce qu'a réaffirmé son maire Thomas Cazenave. Le feu est toujours en lisière de métropole, mais il ne progresse pas. De nouvelles évacuations nocturnes ont été ordonnées cette nuit. Et un homme a été interpellé hier, soupçonné d'avoir dérobé 44 bouteilles de Grand Cru dans une propriété à Eysines, commune de Gironde, en grande partie évacuée. Et en Espagne, où un incendie gigantesque brûle sur un périmètre de 280 km, le Premier ministre espagnol a évoqué des heures difficiles à venir, malgré des évolutions positives dans la nuit. Pedro Sanchez a renouvelé son appel à un pacte national pour lutter contre les effets du changement climatique. Les entreprises suisses qui ont déposé une demande de remboursement auprès des douanes américaines ont eu raison de le faire. Selon la Sonntag Zeitung, elles ont récupéré des millions de droits de douane indûment prélevés aux États-Unis après leur invalidation en février par la Cour suprême, américaine. Parmi ces entreprises figurent Stadler Rail, ABB ou encore Victorinox. Je suis surpris de voir à quel point les remboursements se déroulent bien et sont relativement simples, indique le vice-directeur de l'association fêtière de l'industrie suisse des machines, des équipements électriques et des métaux. L'hebdomadaire Il Mattino della Domenica, proche de la Lega, prend ses distances avec le président du Conseil d'État tessinois. Claude Zalli de la Lega est poussé à la démission depuis la diffusion d'un enregistrement où le politicien appelle à la violence contre une femme. L'affaire qui secoue le Tessin depuis mercredi dernier fait parler d'elle en Suisse et jusqu'en Italie voisine. Un nouveau candidat dans la course pour devenir le prochain secrétaire général des Nations Unies. C'est le septième et il s'agit de l'Ougandais Olara Otunu, 75 ans, qui a déjà occupé le poste de secrétaire général adjoint par le passé. Météo, le ciel se dégage en ce début d'après-midi et le temps reste sec avec un maximum de 27 degrés attendu aujourd'hui. Demain, le soleil dominera malgré quelques nuages résiduels le matin. Même temps mardi avec cette fois le mercure qui franchira la barre des 30 degrés.
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1: 15h. Anne-Julie Rouze.
2: Tout indique que l'attaque en marge de la Gay Pride de Berlin était un attentat terroriste islamiste. C'est ce qu'affirme le ministre allemand de l'Intérieur. Le bilan de l'attaque est revu à la hausse. Il s'élève désormais à 29 blessés et un mort. Le suspect est toujours en fuite. Les hôpitaux universitaires genevois lancent un appel au don du sang. Leurs réserves sont basses, en dessous de la moyenne suisse. C'est un phénomène plutôt habituel avec les départs en vacances que les hôpitaux réussissent en général à anticiper. Mais cette année, le G7 est venu perturber la préparation de l'été, selon le centre de transfusion sanguine des HUG. L'événement a complètement changé les habitudes et les réserves de sang n'ont pas pu être faites en temps voulu. La canicule aurait également dissuadé les donneurs. L'hôpital se veut pourtant rassurant. S'il devait y avoir une pénurie, il recevrait des poches d'autres cantons. Les pompiers français et espagnols affrontent toujours de gigantesques incendies qui ont forcé plus de 325 000 personnes à fuir leur logement. Les flammes sont à 15 km de Bordeaux, mais une évacuation n'est pas à l'ordre du jour, selon le maire. Et en escrime, Luca Malcotti signe un immense exploit cet après-midi à Hong Kong. L'épéiste valaisan de 31 ans est devenu champion du monde grâce à un succès sur l'italien Davide Diveroli. Il offre à l'escrime suisse le deuxième titre mondial individuel de son histoire. L'armée libanaise condamne les opérations militaires d'Israël dans le sud du Liban. Les forces d'occupation israéliennes détruisent et rasent au bulldozer les habitations de façon systématique. Elles bombardent et ratissent à l'arme automatique plusieurs zones du sud du pays, dit l'armée dans un communiqué. Ces actions sont contraires, selon l'armée, à l'accord signé en juin entre Beyrouth et Tel Aviv pour mettre fin à la guerre. Le système des théâtres à l'italienne en condominio entre au patrimoine mondial de l'UNESCO. Ces théâtres sont des édifices historiques construits entre le 18e et le 19e siècle. Ils appartenaient en copropriété à plusieurs citoyens, des notables ou des bourgeois. Ce modèle a permis de sortir le théâtre des cours aristocratiques pour les ouvrir à un plus grand nombre. Il constitue un phénomène singulier en tant qu'institution sociale et culturelle, selon un communiqué de l'UNESCO. Des chercheurs du CNRS ont identifié chez la souris des neurones responsables de la fameuse Madeleine de Proust, cette mémoire des odeurs positives liée à l'enfance. Ces neurones, situés dans le bulbe olfactif dans le cerveau, durent toute la vie, mais ils nécessitent d'être réactivés environ une fois par an pour ne pas s'effacer. Le ciel se dégage en cet après-midi et le temps sera sec avec un maximum de 27 degrés attendus aujourd'hui. Demain, le soleil dominera malgré quelques nuages résiduels le matin. Même temps mardi avec cette fois le mercure qui franchira la barre des 30 degrés.
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0: 16h. Anne-Julie Rouze.
1: La police allemande traque toujours un homme de 21 ans qui a foncé avec un véhicule sur la foule de la Gay Pride de Berlin hier soir. Le bilan des victimes s'élève à 1 mort et 29 blessés. Tout indique qu'il s'agit d'un attentat terroriste islamiste, affirme le ministre allemand de l'Intérieur. Selon les sites des médias Der Spiegel et Bild, l'homme avait tenté de rejoindre le groupe djihadiste État islamique en 2025 sans succès. Le suspect pourrait être armé et dangereux, selon la police. En France, l'incendie monstre qui ravage la Gironde depuis mercredi a détruit 240 habitations, selon un nouveau bilan de la préfecture. Le feu a par ailleurs fait 75 blessés parmi les sapeurs-pompiers. Plus de 5000 pompiers militaires et policiers sont actuellement mobilisés. Les hôpitaux universitaires genevois lancent un appel au don du sang. Leurs réserves sont basses, en dessous de la moyenne suisse. Un phénomène plutôt habituel avec les départs en vacances que les hôpitaux réussissent en général à anticiper. Mais cette année, le G7 est venu perturber la préparation de l'été, selon le centre de transfusion sanguine des HUG. L'événement a complètement changé les habitudes et les réserves de sang n'ont pas pu être faites en temps voulu. La canicule aurait également dissuadé les donneurs. L'hôpital se veut pourtant rassurant. S'il devait y avoir une pénurie, il recevrait des poches d'autres cantons. En football, le FC Sion perd pour son premier match de championnat de la saison. À l'occasion de la reprise de la Super League, les Valaisans se sont inclinés 4-2 sur la pelouse de Young Boys. Cuba mène aujourd'hui une bataille historique contre une politique génocidaire qui asphyxie tout un peuple. Ce sont les mots du président cubain en référence au blocus pétrolier et aux sanctions appliquées à l'île depuis janvier, en plus du blocus en vigueur depuis 1962. Le pays fait face à d'incessantes coupures d'eau, de courant et de pénurie de nourriture. Selon Miguel Díaz-Canel, Washington cherche à imposer un nouveau gouvernement aligné avec les intérêts états-uniens. À Londres, une vaste coupure d'eau affecte l'aéroport de Gatwick, situé au sud de la capitale. L'incident est dû à une panne dans une usine de traitement d'eau à environ 30 km de l'aéroport. Des bouteilles d'eau sont distribuées à toutes les personnes présentes. Un monastère pluriséculaire dans le sud de la Thaïlande a été inscrit au patrimoine mondial de l'UNESCO. Le complexe comprend d'imposants monuments bouddhistes comme un gigantesque Bouddha, des rangées de Bouddhas dorés et de nombreuses représentations de divinités. Une reconnaissance qui contribuera à sa préservation, s'est félicité le gouvernement thaïlandais. À partir de la mi-journée, le temps sera généralement sec et bien ensoleillé avec quelques nuages résiduels. En pleine, maximum 27 degrés. Demain, bien ensoleillé avec quelques passages nuageux le matin au nord des Alpes. Température entre 17 et 28 degrés.
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4: Flèche. Comme je le disais la dernière fois, d'une manière absolument pas redondante, dans la Rome antique, il fallait être adopté par un empereur pour devenir soi-même empereur à la mort de l'empereur qui nous avait adopté dans l'optique de faire de nous un empereur à sa mort. Lorsque l'empereur Adrien casse sa pipe parce qu'il est maladroit, c'est Antonin le Pieux qui grimpe sur le trône. Comme son nom l'indique, Antonin le Pieux est un grand chasseur de vampires. À ses côtés, son fils adoptif Marc Aurèle apprend la discipline, la justice et la tempérance. De plus, Marc Aurèle est hardi.
5: Bravo !
4: Il possède donc toutes les qualités requises pour devenir un jour un bon empereur. Mais on n'y est pas encore. Ne mettons pas la charrue, il n'y a pas la place. D'abord, Marc Aurèle doit se marier avec Faustine la Jeune, qui n'est autre que la fille de Faustine l'Ancienne et d'Antonin le Pieux. Marco épouse donc sa sœur adoptive.
6: Oh mon Dieu !
4: Qui se trouve aussi être sa cousine.
6: Oh mon Dieu !
4: Et qui a préalablement été fiancée avec Lucius Verus, son frère adoptif.
6: Oh mon Dieu !
4: Et qui n'est pas hyper fidèle.
7: Encore un petit ?
6: Oh mon Dieu !
4: Dès que Marc Aurèle dos tourné, elle le tromperait avec des gladiateurs et des légionnaires.
8: C'est pas sympathique !
4: Marc Aurèle est cocu, mais pas colère. Il reste stoïque devant toutes les situations qu'il ne peut maîtriser. Le temps est pourri ? C'est pas grave. Ma femme se tape Spartacus ? C'est pas grave. Il n'y a plus de PQ ? C'est pas grave. Antonin le Pieux meurt et faut monter sur le trône alors qu'il n'y a plus de PQ ? Let's go !
9: Ok, let's go !
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1: Salut la 3, c'est Blaise Bersinger. Je voulais rapidement vous faire un message vocal parce que je viens de discuter avec Jean-Gello.
2: Sloth. Pardon, je voulais dire salut, mais j'ai fait une faute de frappe.
1: Une faute de frappe à l'oral?
2: Ouais. Ah ouais, c'est pas possible, t'as raison.
1: Raison.
2: Ah, décidément.
1: Bref, c'est toi qui as fait la programmation du Festiprog 2026.
2: Yes.
1: On aura la chance d'applaudir qui cette année?
2: Bah, il y aura Passion Brasier qui revient.
1: Ouais.
2: Mishko Pop.
1: Ouais.
2: Busty Blinder.
1: Ah.
2: Kaimatsu Moto Band.
1: Ah.
2: Kill My Daddies. The Dark Juice. Chucho Mota.
1: Oh.
2: Le Master Caniche 98 Ensemble.
1: Ok.
2: Ferreira Flex.
1: Yes.
2: Valentine Freiholtz. Les Purple Janets.
1: Ouais.
2: Kevin Grangier.
1: Ah, je connais ça.
2: Non, mais le DJ niçois, pas le président de l'UDC Evo.
1: Ah non, alors.
2: Thérèse Meyer.
1: La chanteuse?
2: Non, l'ancienne conseillère nationale fribourgeoise.
1: Ah d'accord.
2: Elle a un projet électro.
1: Bah oui.
2: Puis il y aura aussi Lèche ma femme, le dernier soir.
1: Ça, je connais pas.
2: Tu connais pas Lèche ma femme?
1: Non.
2: Mais... Ah non, mais ils existent pas, c'est pour ça.
1: Ok.
2: C'était une invitation, en fait, pour savoir si tu...
1: Ouais, ouais, alors, bah non, merci.
2: T'es sûr? Pourtant, elle est...
3: C'était le vocal de Blaise, dont la vie est quand même immensément zinzin.
1: On dit pas zinzine.
2: On dit pas zinzine, mais on peut demander, voilà, si quelqu'un veut pas lécher ma femme.
3: Ouh, yeah.

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2: Aujourd'hui comme hier, mais bien moins que demain, nous parlons de télépathie. La télépathie, ce n'est pas une maladie génétique qu'on met en lumière une fois par année à la télé, histoire de récolter quelques sous et de se donner bonne conscience. Non, la télépathie, c'est la faculté de pouvoir lire dans les pensées ou de discuter de cerveau à cerveau sans utiliser ni bouche, ni stylo, ni clavier, ni signaux de fumée, ni claquement de doigts, ni clignement de yeux. Mais surtout, la télépathie, ça n'existe pas. Je vais d'ailleurs vous le prouver en continuant les mystères de l'univers dans ma tête. Les plus télépathes d'entre vous n'auront aucun mal à me suivre. Je me lance. Intéressant, n'est-ce pas? Et j'ajouterais même... Bien. Et que celles et ceux qui auraient le toupet d'affirmer le contraire aillent bien se faire énucléer. Brillante démonstration, n'est-ce pas? La télépathie, ça n'existe donc pas. Mais des chercheurs en neurobiologie tendent à s'en approcher grâce à l'IRM. Ça fait maintenant un certain temps que l'on est capable de lire des pensées en bardant d'électrodes le crâne d'une personne. Mais le procédé est lourd et lent. L'IRM permet de simplifier la manip en allant scruter les flux sanguins qui apparaissent à l'image. Telle zone de cerveau irriguée correspond à tel neurone activé. Mais le sang, il voyage moins vite que l'électricité dans le réseau neuronal. Il faut donc tenter de transcrire le sens de la pensée et non les mots précis. Comme souvent, on a longuement entraîné un algorithme à faire des liens entre des phrases prononcées et leurs effets sur le cerveau. Et comme souvent, ça fonctionne un peu trop bien. Le système a par exemple été capable de retranscrire avec précision un film muet que les participants ont regardé, et ça, c'était pas du tout prévu. Enfin, la technique requiert tout de même d'avoir un IRM sous la main. Et ça, c'est pas donné au premier PNQ. À ce propos, Virginie, vous vous souvenez hier, lorsque je vous ai demandé de deviner ce qu'il y avait dans mon cerveau, vous avez immédiatement répondu « du sexe et de la bouffe ». Où est-ce que vous avez planqué votre IRM ?

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2: Et on continue notre épopée biscothéquienne en se

0: Heller. Et bien que Ren ait exprimé, MC Ren ait exprimé publiquement son mécontentement concernant la répartition des bénéfices, estimant que les artistes ne recevaient pas leur juste part, je rappelle que Jerry Heller c'était le manager, il s'en mettait plein les fouilles en gros, ouais. Il choisit de rester fidèle à Ruthless Records, le label de NWA, et à Eazy-E, tout en quittant le groupe, hein, contrairement à Ice Cube, autre membre central de NWA, qui lui avait quitté le groupe et le label 2 ans auparavant en claquant la porte, et puis au revoir, merci, bon week-end. Cette fidélité conduit MC Ren à poursuivre sa carrière en solo au sein du label, toujours donc chez Ruthless Records, sortant son premier EP Kiss My Black Ass en 1992. 6 titres qui rencontrent un succès imminent, certifié platine en seulement 2 mois, sans aucun soutien de la radio, et cette fois indépendamment de la machine médiatique qui est devenue NWA. Voici Final Frontier, titre tiré du premier EP solo de MC Ren, preuve que Ren sans NWA a quand même lieu d'exister.
1: Demain, tu me fais un arbre généalogique de tout ce petit monde, s'il te plaît.
0: Ouais, il y a beaucoup de noms et tout, je suis désolé, ça s'allège après, tu vois. Ça...
1: C'est bon, là, je les ai tous en tête.
0: C'est une grande famille, là.

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1: Aujourd'hui, Cara Delevingne. Née le 12 août 1992 à Londres, Cara Delevingne est une actrice, mannequin et chanteuse anglaise, connue pour avoir été le visage de la marque de Burberry et pour ses sourcils broussailleux.
2: Aujourd'hui, on est avec Emmanuel Chin. Bonjour Emmanuel.
3: Bonjour David.
1: Une carrière rapidement abandonnée au profit de celle de chanteuse qu'elle entame en ce moment. Alors oui, pas mal de gens trouvent qu'elle chante comme une pie.

0: fille de Seb Blatter, un ouvrier viticole ovalaisan, et de Pandora Delevingne, une vidéaste spécialisée dans l'unboxing, Cara Delevingne passe une enfance dorée dans les rues de Londres auprès de ses 24 sœurs. Fait étrange, toutes ses frangines s'appellent Cara. Il est donc très compliqué de parler à la bonne quand on se retrouve en face des 24 Cara.
1: Et ta sœur ?
0: C'est d'ailleurs pour cette raison que Cara Delevingne fait tout pour qu'on la remarque. Dès son enfance, elle se met à porter des tenues excentriques et abuse de produits de beauté pour se démarquer de ses autres sœurs.
2: Ma sœur a un prurite anovulvaire. Maman était ravie.
0: Une habitude qui perdure aujourd'hui, parce que franchement, entre nous, au niveau du maquillage, elle est complètement à la masse, Cara. Mais aujourd'hui, Cara aspire à une vie plus tranquille. Fini la cuque et les potes, et bonjour la vie campagnarde. Une vie rythmée par sa nouvelle passion pour le jardinage et toutes les techniques que l'activité implique. C'est donc pour se sentir mieux que tous les matins, armée de sa binette, Cara se rend dans son jardin et Cara bine. Petit fun fact avant de se quitter. Dans les coteaux de la Riviera, quand les vignerons ont une petite faim, ils consomment régulièrement des caracs de la vigne.

0: 17h.
1: Anne-Julie Rouze.
2: Les pompiers français affrontent toujours de gigantesques feux, notamment dans la Gironde où plus de 220 000 personnes ont dû être évacuées. Les flammes sont à 15 km de Bordeaux, mais une évacuation de la ville n'est pour l'heure pas à l'ordre du jour. Cette région fait face à un redoutable orage de feu, un phénomène rare quand la chaleur d'un incendie monte si fort dans le ciel qu'elle crée son propre orage, avec des éclairs qui retombent au sol et relancent les flammes. La situation demeure aussi très défavorable dans le Var, dans le sud-est du pays, selon le ministre de l'Intérieur, Laurent Núñez. De terribles incendies font également rage en Espagne, où le Premier ministre Pedro Sanchez a affirmé que des heures difficiles étaient à venir. Il a cependant noté des évolutions positives dans la nuit d'hier, dans la maîtrise des feux autour de Madrid. Un nouveau feu s'est également initié à Valence, dans le sud du pays. Le roi d'Espagne, Felipe, a déploré pour sa part la perte d'un patrimoine naturel inestimable. La police allemande traque toujours un homme de 21 ans qui a foncé avec un véhicule sur la foule de la Gay Pride de Berlin hier soir. Le bilan des victimes s'élève à 1 mort et 29 blessés. Tout indique qu'il s'agit d'un attentat terroriste islamiste, affirme le ministre allemand de l'Intérieur. Paléo durera une journée de plus en 2027 pour célébrer sa 50e édition. Annonce des organisateurs aujourd'hui, au lieu de mardi, Paléo 2027 démarrera le lundi. C'est tout ce qu'a bien voulu dire son président Daniel Rosla. On n'en saura pas plus sur la programmation pour l'instant, même s'il promet d'autres surprises pour agrémenter cet anniversaire. Seule confirmation, le fondateur Daniel Rosla quittera la présidence du comité d'organisation pour se concentrer sur la présidence de l'association Paléo. Pas de remontada pour Sion lors de la première journée de Super League. Revenu 2-2 à l'heure de jeu, les Sédunois ont fini par s'incliner 4-2 à Berne face à Young Boys. Ce résultat met fin à une série de 10 matchs sans défaite pour Sion en championnat. Après le nul concédé face aux Biélorusses de Borisov jeudi en Conference League, le club est toujours en quête d'une première victoire cette saison. La Roumanie convoque l'ambassadeur de Russie après que l'armée roumaine a abattu un drone. Il s'agit là du troisième engin en 3 jours à survoler son territoire. Le pays est confronté depuis 2022 à de fréquentes incursions de drones. Cette fin de journée, le temps sera généralement sec et bien ensoleillé avec quelques nuages résiduels. En pleine maximum 27 degrés. Demain, bien ensoleillé avec quelques passages nuageux le matin au nord des Alpes. Température entre 17 et 28 degrés. Mardi, du soleil toujours et des températures qui atteindront les 32 degrés.
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1: 40 millions, c'est le nombre de copies qui s'est écoulé depuis la sortie de la bande originale de Saturday Night Fever en 1977. Pour vous faire une idée, le disque le plus vendu de tous les temps, c'est Thriller de Michael Jackson avec 70 millions d'unités et celui-ci arrive à la 10e place. Alors pour quelle raison cette bande originale a autant cartonné lors de sa sortie ? Après tout, Saturday Night Fever n'est pas un film si extraordinaire que ça. Pas mauvais non plus, hein, mais malgré un grand succès critique et commercial, ce n'est pas non plus un chef-d'œuvre absolu de l'histoire du 7e art. En fait, la raison principale de ce succès, c'est le timing. En 1977, le disco a provoqué un véritable raz-de-marée dans le monde entier. C'est bien simple, hein, tout le monde s'y est mis. De Amanda Lear à Kiss, en passant par les Rolling Stones ou Rod Stewart, tous les artistes de cette fin des années 70 se sont laissés aller à quelques lignes de basse funky, des orchestrations épiques et bien sûr des rythmes binaires qui préfiguraient déjà la techno. Et faire un film qui a pour toile de fond un prolo qui ne vit que pour aller danser le samedi soir en 1977, c'était le succès quasi assuré pour les producteurs de Saturday Night Fever. Et puis, au-delà du film, ils ont aussi eu le nez d'accompagner les images avec la musique. De la musique composée par les grands de cette époque, Kool & The Gang, The Tramps, David Shure et bien sûr le groupe indissociable de cette BO, les Bee Gees. On se plonge donc aujourd'hui dans ce chef-d'œuvre de la musique dansante pour cette Golden Hour. Alors préparez vos platform boots et vos pattes def, parce que ça va guincher pendant une heure.

0: De la disco funk à l'état pur, c'était Kool & The Gang, Open Sesame, un extrait de cette bande originale de Saturday Night Fever.
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0: L'histoire de la bande originale de Saturday Night Fever, elle commence après le début du tournage du film. Peinant à trouver de bonnes chansons pour illustrer les scènes de danse de John Travolta, les producteurs du film s'étaient alors tournés vers un groupe en passe de devenir has-been en cette fin des années 70, les Bee Gees. Après un début de carrière dans une veine Beatles, les trois frères Gibb, aka les Bee Gees, avaient connu un début des années 70 plutôt florissant. Mais en 1975, leurs différents changements de style avaient fini par lasser le grand public. Ils décident alors de se relocaliser en Floride, sous les conseils de Eric Clapton, pour retrouver leur inspiration. À cette époque, la Floride est la patrie du soft rock, ou du yacht rock comme on l'appelle, un style sirupeux et très radiophonique porté par des artistes comme Buzz Scaggs.

Et c'est dans ce style que les Bee Gees vont s'épanouir en cette fin de décennie. Troquant le rock pour des titres plus légers et dansants, les frères Gibb vont aussi pousser leur voix dans des tessitures beaucoup plus aiguës, complètement par accident d'ailleurs. Le résultat se fait entendre sur leur album Children of the World en 1976.

On sent déjà qu'il y a toutes les bases, la rythmique groovy, le Fender Rhodes chaleureux et un côté ensoleillé et léger qui va leur porter chance. D'autant plus que le premier titre de cet album est un hit absolu, inspiré par le disco, l'incroyable You Should Be Dancing, qui sera le détonateur de leur participation à la bande originale de Saturday Night Fever.

0: Un exemple parfait du style yacht rock dont on parlait tout à l'heure, les Doobie Brothers dans la Golden Hour, What a Fool to Believe.
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0: Nous sommes en 1977 et les Bee Gees se sont posés dans les mythiques studios du château d'Hérouville en France. Et c'est au beau milieu de ces sessions d'enregistrement qu'ils vont recevoir un téléphone qui changera leur vie. Au bout du fil, leur producteur Peter Stigwood leur annonce qu'il a besoin de quelques chansons pour illustrer la bande originale d'un film, Tribal Rites of a Saturday Night. Et il leur demande s'ils ont envie de le faire. D'abord réticents par faute de temps, ils vont finir par accepter et écrire quelques tubes disco sans avoir vu les images du film. Quelques semaines plus tard, Peter Stigwood et Peter Hawkes, le superviseur de la musique sur le film, se rendent au château d'Hérouville et les frères Gibb leur font écouter leur travail.

0: If I Can't Have You, une chanson qui impressionne les deux producteurs, mais qui sera finalement interprétée par la chanteuse Yvonne Elliman sur la BO. D'autres titres suivront, comme More Than a Woman, Night Fever ou Staying Alive. Le tout enregistré en famille dans ce studio mythique du château d'Hérouville, comme l'explique Pierre Calamel, le directeur commercial du lieu, dans cette interview de 1977.
1: C'est ça, les Bee Gees sont arrivés en janvier 1977. Barry Morris et Robin sont arrivés avec leurs musiciens, leurs femmes, leurs enfants et sont restés pendant 3 mois au château pour composer la musique de Saturday Night Fever.
2: Alors ça c'est quand même formidable, tous ces titres là, c'est-à-dire How Deep Is Your Love ou Staying Alive, sur lequel tout à l'heure on va danser, ont été enregistrés en France.
1: C'est ça, exactement.

0: Un titre clairement inspiré par la bande originale du Saturday Night Fever, les Scissor Sisters, et cet hommage intitulé « I don't feel like dancing », « Je n'ai pas envie de danser ».
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0: Danser, c'est donc le maître mot de ce film Saturday Night Fever et de sa bande originale. Et pour danser, il faut pas mal de composantes, mais la principale, c'est le rythme. Un rythme binaire, si possible, qui mimique un battement de cœur. Un truc simple, grosse caisse et grosse caisse caisse claire en même temps, joué de manière hypnotique et métronomique. Toum, tam, toum, tam. Et quand il s'agit de battre le tempo avec précision, les Bee Gees peuvent compter sur leur batteur, un gallois nommé Dennis Bryan, qui les a rejoints en 1973. Mais malheureusement, en plein enregistrement des sessions de Saturday Night Fever, Bryan doit s'envoler pour le Pays de Galles au chevet de sa mère malade. Le temps presse et les Bee Gees décident de le remplacer par un autre batteur qu'ils ne trouvent évidemment pas. Pareil pour la boîte à rythme qu'ils trouvent trop froide, trop mécanique. C'est à ce moment-là que le producteur Albie Gallutin a une idée géniale. Se basant sur une rythmique basique posée par Dennis Bryan, il va découper les bandes en petits morceaux pour créer la première boucle de l'histoire de la musique. Rappelez-vous, nous sommes en 1977 et le sampler n'existe pas encore.
2: We found a bar that we thought had a really nice feel to it. We copied it over to a
3: half-inch four-track
2: and spliced the tape into a loop.
4: Tape dump.
2: I was pretty good at imagining what you might be able to do, but Carl was able to make it happen.
4: It was just necessity being the mother of invention.
2: No one had taken a drum beat before and created a two-bar phrase. We were breaking new ground. This is the first time we had ever taken the song and built it piece by piece from the ground up, and we started with this drum loop. And then we did a bass line. And a guitar part. Never again would we rely as much on the liveness. We would always know that we could construct the song and put the pieces together based on the original vision of the song and how we imagined it.
0: Sans le savoir, les Bee Gees et leurs producteurs ont imaginé la musique moderne. Créer un morceau comme on fait un puzzle, c'est une première pour l'époque et c'est certainement ce côté répétitif de la boucle de batterie qui a mené tant de monde sur la piste de danse. Faites le test chez vous, il est littéralement impossible de ne pas taper du pied ou de se déhancher en écoutant Saturday Night Fever des Bee Gees.

0: Un rythme lancinant et quelques synthés, il n'en faut pas plus pour faire danser la planète entière. Et ça, les Daft Punk l'ont bien compris sur ce titre qui s'appelait Daft Funk.
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0: Après avoir composé 6 titres en moins d'une semaine, les Bee Gees, on l'a vu tout à l'heure, font écouter

et leur travail au producteur du film, Peter Stigwood. Subjugué par ce qu'il entend, Stigwood leur donne pourtant de nouvelles instructions. Il faut que ça sonne plus disco. Mais comment ça, plus disco? Oui, plus disco. Faites des titres plus longs, étirez-les. Il faut que ça commence de manière sauvage, il faut de la romance et il faut que ça se termine en apothéose. Et après avoir vu quelques images du film et enfin compris l'histoire de Tony Manero, ce jeune italo-américain qui galère la semaine mais brille le week-end sur une piste de danse, les Bee Gees vont donc s'exécuter. De retour à Miami, ils peaufinent ces 6 futurs tubes dans leur studio, y ajoutant des percussions, des cordes, des synthés et surtout leur signature vocale de l'époque, à savoir les falsettos de Barry Gibb. Les sessions des Bee Gees se terminent en septembre 1977. Mais 6 morceaux, ce n'est pas assez pour une bande originale complète. Stigwood y ajoutera cette fameuse version de « If I Can't Have You » chantée par Yvonne Elliman, des titres de Tavares, des Tramps, de Casey and the Sunshine Band et de Cool and the Gang. Bref, que des pointures de la funk. Ajoutez à ça le travail remarquable du responsable de la BO, David Scherr, qui se calque sur les Bee Gees pour balancer des titres complètement dingues, comme Manhattan Skyline.

0: On appelle ça de la new disco ou de la French touch, c'est comme vous voulez. Breakbot sur la 3, Baby I'm Yours.
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0: La bande originale de Saturday Night Fever sort donc le 5 novembre 1977. C'est un pari parce qu'en cette fin d'année, la fièvre du disco commence à tirer la langue. Après presque 3 ans à côtoyer les sommets, le mouvement perd de son influence et surtout commence à lasser les gens. Mais c'était sans compter le songwriting génial des Bee Gees qui vont littéralement squatter les premières marches des charts cette année-là et l'année suivante. Sur les 6 titres qu'ils ont écrits pour la BO, 3 se retrouveront à la première place des hit parades aux USA. Pareil pour Yvonne Elliman qui gravit elle aussi la plus haute marche du podium avec son « If I Can't Have You ». Et le phénomène n'est pas qu'américain. En Angleterre, l'album passe 18 semaines à la place de numéro 1, c'est de la folie. Les ventes s'affolent et s'envolent à près de 16 millions d'albums vendus la première année. Au final, Saturday Night Fever se transformera en classique de la musique pop avec 40 millions d'unités écoulées à travers le temps. Un disque et un film qui ont prolongé de quelques mois le mouvement disco. On pense tous que c'est cette BO et ce film qui ont fait exploser le disco, mais c'est faux. Grâce au talent des Bee Gees et au nez du producteur Peter Stigwood, Saturday Night Fever est devenu un film culte et sa BO un classique. Karen Lynn Gornet, qui joue le rôle de Stephanie Mangano dans le film, se souvient qu'après avoir écouté les morceaux, toute l'atmosphère a changé au sein de la prod. Ces titres étaient des hits monstrueux et ils allaient contribuer au succès de la fièvre du samedi soir.

0: classique de la musique dansante, Céron Supernature.
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0: Voilà, cette Golden Hour consacrée à la bande originale de Saturday Night Fever, c'est terminé. Encore un grand merci à toute l'équipe de réalisateurs pour la mise en onde et à Florence Alazi pour l'excellente programmation musicale. Si vous voulez réécouter l'émission, rendez-vous sur couleur3.ch. Et moi, je vous dis à tout bientôt pour une nouvelle Golden Hour.

0: 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Anne-Julie Rouze.
1: Incendie en France dans la région de Bordeaux. Le retour chez elle des 220 000 personnes évacuées n'aura pas lieu tant que le feu ne sera pas fixé. Déclaration de la préfète de la région aujourd'hui. Le travail dans les communes concernées est exclu demain avant une possible aggravation mardi. La situation demeure aussi très défavorable dans le Var, dans le sud-est du pays. Selon le ministre de l'Intérieur Laurent Nunez, plus de 1000 pompiers restent mobilisés. Le retour annoncé du Mistral fait craindre une nouvelle dégradation des conditions. Et d'autres incendies sont combattus en Corse et dans les Hautes-Alpes notamment. L'Espagne est également touchée par les incendies, dont l'un d'eux serait le plus important feu de forêt de l'histoire récente du pays. Et l'Italie fait aussi face à des feux. Les gardes-côtes italiens annoncent l'évacuation par mer de plus de 400 personnes en raison d'un incendie dans les Pouilles. La police allemande traque toujours un homme de 21 ans qui a foncé avec un véhicule sur la foule de la Gay Pride de Berlin hier soir. Le bilan des victimes s'élève à 1 mort et 29 blessés. Plus aucun blessé n'est en danger de mort. Le président américain Donald Trump a suspendu ses attaques contre l'Iran afin de laisser de la place à la diplomatie. De son côté, l'Iran dit s'abstenir de toute attaque tant que les États-Unis suspendront les leurs. Les récentes attaques militaires états-uniennes ont mis un terme à l'accord provisoire conclu le mois dernier entre les belligérants, destiné à mettre fin à la guerre lancée le 28 février par les États-Unis et Israël contre l'Iran. Paléo durera une journée de plus en 2027 pour célébrer sa 50e édition, annonce des organisateurs aujourd'hui. Au lieu du mardi, Paléo 2027 démarrera le lundi. C'est tout ce qu'a bien voulu dire son président Daniel Rossella. On n'en saura pas plus sur la programmation pour l'instant, même s'il promet d'autres surprises pour agrémenter cet anniversaire. La carrière de Marc-Andrea Hüsler ne s'est pas conclue sur un sacre. Le Zurichois s'est incliné devant le Brésilien Thiago Seybot-Wild en finale du Challenger de Zug aujourd'hui. Les plages du débarquement en Normandie sont désormais au patrimoine mondial de l'UNESCO. Elles y ont été inscrites aujourd'hui, aboutissement d'un projet initié il y a près de 20 ans. Autre entrée du jour, les théâtres italiens du XVIIIe siècle condominio, c'est-à-dire en copropriété, ainsi que le mont Olympe en Grèce, haut de près de 3000 mètres d'altitude. Ce soir, le ciel sera dégagé avec quelques nuages le long des Alpes. Des averses seront possibles dans les Préalpes, en pleine maximum 27 degrés. Demain, bien ensoleillé avec quelques passages nuageux le matin au nord des Alpes. Température entre 17 et 28 degrés. Mardi, du soleil toujours et des températures qui atteindront les 32 degrés.
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1: Ceux qui ont grandi dans les années 90 vous le diront. Cette décennie fut un bonheur absolu pour tous les amateurs de musique. Parce que c'est durant cette période bénie que les trois grands styles de l'ère moderne ont cohabité tous ensemble et surtout se sont mélangés. Le premier de ces styles, c'est le rock bien sûr, qui avait connu un regain d'intérêt grâce au sursaut de la scène grunge de Seattle, Nirvana en tête. Le deuxième, c'est l'électro, en pleine expansion dans les discothèques du monde entier et surtout à l'assaut des charts avec l'ascension de la big beat anglaise, emmenée par Prodigy et Fatboy Slim. Et le troisième, c'est le rap, bien sûr. Un style underground qui commence à faire son chemin sur les chaînes stéréo des parents grâce au travail de précurseurs comme Run DMC, LL Cool J, De La Soul ou encore Public Enemy. Et puis au milieu de tout ça arrivent les Beastie Boys, trois rappeurs issus du punk dont le parcours commence en 1986. Des mecs qui ont cassé toutes les frontières de la musique en trois albums et qui vont accéder au sommet avec le suivant. Ce disque, il s'appelle Ill Communication, il est sorti en 1994 et je vais vous en parler pendant une heure dans la Golden Hour de Couleur 3.

0: Bullet in Your Head, Rage Against the Machine dans la Golden Hour, un groupe qui, comme les Beastie Boys, mélangeait à merveille le rap et le rock au début des années 90.
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0: Le plus important pour un artiste, c'est de savoir se réinventer. Alors je ne sais plus qui a dit ça et dans quel contexte, mais cette maxime est applicable à tout musicien qui se respecte. Pour durer dans ce milieu, il faut savoir se mettre en danger, sortir de sa zone de confort, si vous voulez, en empruntant des nouveaux chemins créatifs. Et c'est exactement ce qui est arrivé aux Beastie Boys, un trio qui avait commencé dans la scène punk hardcore du New York des années 70, avant de devenir des pionniers de ce style si populaire qu'est le rap. En 1986, ils sortent leur premier album, License to Ill, un disque potache, un peu crétin, mais super efficace, qui va les asseoir sur le trône des charts américains. Tout ça grâce à la production redoutable de Rick Rubin, aussi à l'aise dans le rap que le rock et le métal. Pourtant, les Beastie Boys vont prendre un tout autre chemin avec leur deuxième album Paul's Boutique, une œuvre avant-gardiste réalisée en compagnie des Dust Brothers, des mecs qui ne travaillaient qu'avec des samples de vieilles soul et de funk vintage. Mais apparemment, les gens n'étaient pas encore prêts et Paul's Boutique va lamentablement flopper. Relocalisés à Los Angeles, les Beastie vont donc devoir se réinventer pour continuer d'exister. D'abord avec Check Your Head, un troisième disque qui va, sans le savoir, ouvrir le chemin de celui qui nous intéresse aujourd'hui. En mélangeant toutes leurs influences, du rap pur et dur au punk rock, en passant par la soul, le jazz et le funk, les trois mecs de Brooklyn reviennent sous les spotlights au meilleur moment possible, c'est-à-dire au début d'une décennie où l'argent coule à flot dans l'industrie musicale et surtout où toutes les folies sont permises.

0: qui cartonnait au début des années 90. C'était De La Soul sur Couleur 3, Buddy.
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0: Après l'échec de leur deuxième album Paul's Boutique, les Beastie Boys sont à nouveau seuls dans leur coin. Les différences de son entre License to Ill et Paul's Boutique sont assez gigantesques. Et il y a de quoi décontenancer les fans les plus hardcore quand on passe de ça...

ASAP. Et tout ça en à peine 3 ans. License to Ill leur avait assuré un succès mondial et un portefeuille bien rempli, mais en 1988, les trois New-Yorkais ne sont plus vraiment à l'aise avec l'image qu'ils renvoient. Les filles en cage sur scène et les tartes à la crème, ils n'en veulent plus. C'est désormais la musique qui les intéresse, et de la musique, ils vont en écouter nuit et jour avec ces fameux Dust Brothers. Plein de vieux disques de funk, de jazz, de rock et de soul qui vont forger leur culture. Le résultat, c'est donc ce disque fou Paul's Boutique qui malheureusement ne fonctionnera pas. Retour à la case départ donc pour nos trois New-Yorkais désormais établis sous le soleil de Los Angeles. Là-bas, ils se sont construits un super studio avec plein d'instruments, des tables de mix, du vieux matos, une rampe de skate et même un petit terrain de basket histoire de chiller entre deux prises. Autre nouveauté, les Beasties sont de retour derrière leurs instruments respectifs. Mike D à la batterie, MCA à la basse et Eddie Rock à la guitare. Parce que n'oublions pas qu'avant d'être rappeurs, les Beastie Boys étaient des punks purs et durs, extraits. Le punk hardcore coule encore dans leurs veines, mais en 1992, ils se tournent vers le funk et la soul. Et comme ils n'en ont plus rien à foutre, ils vont mélanger toutes leurs influences sur un disque séminal, Check Your Head, brûlot éclectique qui va paver sans le savoir une voie royale à leur futur chef-d'œuvre, Ill Communication.

0: Un autre symbole de l'éclectisme musical des années 90, Monsieur Beck sur la 3, Devil's Haircut.
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0: On l'a vu tout à l'heure, ce qui a sauvé les Beastie Boys de l'oubli, c'est l'art du mélange. Un art qu'ils ont peaufiné sur Check Your Head, un disque qui symbolise encore aujourd'hui cette fameuse fusion des genres qui se faisait énormément dans les 90s. Et comme ils sont rappeurs et musiciens, les Beastie vont amener tout ça sur scène, dans des concerts complètement fous où ils enchaînent punk rock, funk et rap avec une aisance hallucinante. Et je peux en témoigner, hein, puisque je les ai vus au Frisson de Fribourg en 1992. Après 3 titres de rap furieux, on était vraiment sur le cul de voir Mike D troquer son micro pour se mettre derrière une batterie et balancer des grooves ultra funky. Et à force de jouer tous les soirs, les Beastie Boys sont devenus de bien meilleurs musiciens. Un nouveau talent qu'ils vont utiliser à foison au G-Sun Studio, leur local d'enregistrement. Entre 2 joints et une partie de basketball, MCA, Mike D et Eddie Rock laissent libre cours à toute leur créativité. Le principe est simple. S'ils ne sont pas capables de reproduire une idée avec leurs instruments, ils utilisent des samples, comme à l'époque de Paul's Boutique. Évidemment, les 3 MC new-yorkais ne sont pas seuls dans cette aventure Ill Communication. Pour rajouter de la texture et du groove à leurs nouveaux morceaux, ils vont s'entourer de quelques potes. Money Mark au clavier, Eric Bobo aux percussions, le brésilien Mario Caldato Jr. à la production et quelques potes rappeurs comme Q-Tip et Biz Markie. Ensemble, cette joyeuse équipe se met au boulot en jammant comme des malades jusqu'au bout de la nuit. Les Beastie Boys sont désormais de vrais musicos. Mais comme je l'ai dit tout à l'heure, ça ne les empêche pas de revenir à ce qu'ils savent faire le mieux, du rap avec des bons vieux samples et des textes qui célèbrent leur amour du hip-hop dont ils sont, je vous le rappelle, des pionniers.

0: Les Californiens de Cypress Hill sur la 3, Insane in the Brain, un crew de rappeurs qui partageait leur percussionniste Eric Bobo avec les Beastie Boys.
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0: Nous sommes toujours en 1993 dans le studio des Beastie Boys à Los Angeles. Depuis quelques mois, les trois rappeurs ont commencé à composer et enregistrer des chansons pour donner une suite à leur super album Check Your Head, sorti une année auparavant. On retrouve donc les trois New-Yorkais derrière leurs instruments, en train de jammer un morceau assez rock dont le titre est Chris Rock, parce qu'apparemment un autre producteur qui s'appelait Chris trouvait que le morceau rockait. Mais à part rocker, ce titre simplissime, puisqu'il se développe sur une seule note, ne semble pas inspirer le groupe plus qu'autre chose. Jusqu'au jour où Eddie Rock se ramène avec de nouvelles paroles qu'il propose à ses deux autres potes et au producteur Mario Caldato Jr. Dans son nouveau texte, Eddie Rock s'en prend pour rire à son producteur en racontant qu'il n'est là que pour saboter leur travail et leur saper le moral. Évidemment, tout le monde se marre et l'enregistrement commence.

Quelques semaines plus tard, le groupe et leur producteur font écouter ce nouveau titre à quelques potes et là, c'est de la folie. Tout le monde adore l'énergie monstrueuse du morceau et après quelques overdubs en plus, des scratchs et des percussions, Sabotage est enfin prêt. Persuadés du gros potentiel de Sabotage, les Beastie Boys appellent leur vieux pote Spike Jonze, un jeune réalisateur qui a commencé sa carrière en filmant des vidéos de skate avant de bifurquer vers la musique en tournant les clips de Sonic Youth ou Weezer. Ensemble, ils partent sur l'idée d'un hommage aux vieilles séries policières des années 70, de Mannix à Hawaii Police d'État en passant par Kojak ou Starsky et Hutch. Un clip complètement barré avec plein de fausses moustaches, de poursuites en bagnole et d'humour potache. Sabotage sort comme premier single de l'album Ill Communication et son clip commence à tourner sur MTV en janvier 1994. À partir de là, les choses ne seront plus les mêmes pour les Beastie Boys qui renouent enfin avec le succès de leur début.

0: Un des premiers titres à mélanger rock et rap de l'histoire de la musique, Walk This Way, Aerosmith et Run DMC dans la Golden Hour de Couleur 3.
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0: Sabotage est donc le premier single issu du nouvel album des Beastie Boys, Ill Communication. Un morceau simple mais ultra efficace qui met en avant tout le savoir-faire musical des trois New-Yorkais. Un beat groovy, une basse sale et une guitare bien vénère, la voix nasillarde et rappée de Eddie Rock et bien sûr ce clip génial de Spike Jones. Il n'en fallait pas plus pour plaire à n'importe quel ado de cette époque. Du skater au rappeur en passant par le hard ou le punk, tout le monde trouve son compte avec cette chanson. Mais Ill Communication ne se résume pas à ce seul titre. De Sure Shot à Root Down en passant par Get It Together et Flute Loop, les Beastie Boys enchaînent les tubes rap en les entrecoupant avec des instrumentaux passionnants comme ce sombre et funky Shambhala. Des jams hantés qui se mélangent avec leurs racines punk rock. En ne se fixant aucune limite, les Beastie Boys ont créé un album monstrueux qui va se vendre comme des petits pains. Aidé par le clip de Sabotage, Ill Communication s'écoulera à plus de 3,5 millions d'exemplaires. Un succès amplement mérité pour ce disque ambitieux, symbole d'une époque révolue durant laquelle les artistes pouvaient se permettre n'importe quelle folie à une seule condition, avoir du talent. Et il en faut du talent pour écrire un album aussi dingue. Disque qui n'a d'ailleurs pris aucune ride 31 ans après sa sortie. La preuve tout de suite avec un nouvel extrait, c'est The Scoop, les Beastie Boys.

Smack My Beach Up, les Anglais de Prodigy dans cette Golden Hour consacrée au fabuleux License to Ill des Beastie Boys. D'ailleurs, en parlant des Beastie Boys, y a-t-il un groupe récent qui revendique clairement leur influence ? J'ai bien cherché et je ne vois que le jeune ricain Joey Valance, spécialement sur ce morceau Punk Tactics. Voilà, cette Golden Hour consacrée aux Beastie Boys est terminée. On remercie toutes les personnes qui ont participé à sa création, à savoir toute la team des techniciens pour la réalisation et Florence Alazi à la programmation. Si vous avez aimé cet épisode, vous pouvez le réécouter sur couleur3.ch. En attendant, on vous souhaite une excellente journée à l'écoute de nos programmes et on vous dit à bientôt pour une nouvelle Golden Hour. 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

0: 19h. Jean-Philippe Roux.
1: Plus aucun des blessés de l'attaque d'hier soir à Berlin n'est en danger de mort. Annonce faite aujourd'hui par le chancelier allemand Friedrich Merz. Un jeune Allemand d'origine libanaise est toujours recherché. Il est l'auteur présumé d'une attaque à la voiture bélier et à l'arme blanche en marge de la marche des fiertés LGBT qui a fait un mort et une trentaine de blessés. Les organisateurs de la marche des fiertés de Berne, qui s'est aussi déroulée hier, ont transmis aujourd'hui leur solidarité avec les victimes de l'attaque de Berlin. Les flammes toujours en France, en Espagne et aussi désormais en Italie. Les gardes-côtes ont annoncé aujourd'hui l'évacuation par mer de plus de 400 personnes en raison d'un incendie dans les Pouilles, dans le sud du pays. En Espagne, l'incendie d'Avila, près de Madrid, est le feu de forêt le plus important de l'histoire récente du pays, a affirmé aujourd'hui la ministre de la Transition écologique. Et en France, en plus des 34 pompiers romands partis hier en Gironde pour soutenir leurs collègues, la Suisse va mettre à disposition deux hélicoptères Super Puma pour un autre incendie qui sévit dans le Var. 6 personnes ont été tuées aujourd'hui dans des frappes ukrainiennes sur des zones occupées de l'Ukraine et dans un village frontalier. Dans l'autre camp, 4 personnes sont mortes dans des attaques russes en Ukraine. Le président ukrainien Volodymyr Zelensky a affirmé hier que la Russie avait demandé à la Corée du Nord 30 000 soldats supplémentaires pour l'aider à combattre en Ukraine. La Roumanie a convoqué aujourd'hui l'ambassadeur de Russie après qu'un drone, le troisième en 3 jours, a été abattu par ses forces armées alors qu'il survolait son territoire limitrophe de l'Ukraine. La Roumanie est confrontée depuis 2022 à de fréquentes incursions de drones dont certains se sont écrasés sur son territoire. Le premier ministre israélien Benjamin Netanyahou a fustigé aujourd'hui Karim Khan, le procureur de la Cour pénale internationale, la CPI, démis de ses fonctions vendredi pour soupçon de harcèlement sexuel. Il l'a comparé à un criminel. Le dirigeant israélien, qui est visé par un mandat d'arrêt de la CPI, a aussi confirmé sa venue à l'Assemblée générale de l'ONU, malgré l'opposition du maire de New York. En football, en Super League, le FC Sion s'est incliné aujourd'hui 4-2 à Berne contre Young Boys, un des favoris du championnat qui a débuté ce week-end. Lugano s'est défait du nez au promu Vaduz 2-1, même résultat en faveur de Saint-Gall face à Zurich. En automobilisme, le Britannique Lando Norris sur McLaren a remporté aujourd'hui le Grand Prix de Hongrie de Formule 1. Le champion du monde a devancé le Néerlandais Max Verstappen sur Red Bull et Kimi Antonelli sur Mercedes. Le jeune Italien creuse ainsi encore l'écart en tête du championnat où il compte 50 points d'avance sur le Britannique Lewis Hamilton. Ce soir, quelques averses ne sont pas exclues le long des Préalpes. Demain, quelques nuages résiduels, surtout sur le Jura et les Préalpes, puis ensoleillé l'après-midi. Midi. Il fera entre 17 et 28 degrés. Le thermomètre va grimper ces prochains jours avec 32 degrés mardi et attendez-vous à une nouvelle vague de chaleur à partir de mercredi avec des journées caniculaires.
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Jazz Couleur 3, ici en direct toujours de Paléo pour la Juke Boîte, un moment où vous pouvez modifier la playlist qui est mixée par DJ Joe. On a même fait fi des infos, on est passé à travers ces dimanches, c'est nous qui mettons l'ambiance et on le fait en direct de Paléo dans le stand RTS. Vous pouvez aller sur couleur3.ch, vous pouvez scanner le QR code qui sera affiché. À partir de 20h03, vous pouvez commencer à modifier la playlist en votant pour le morceau que vous voulez entendre et qu'on va intégrer au fur et à mesure dans l'ambiance. Mesdames, messieurs, vous êtes dans la Juke Boîte, c'est jusqu'à 21h, en direct sur RTS Couleur 3 et en direct sur le stand RTS à Paléo si vous êtes dans le coin. Et vous dire un petit coucou, il paraît qu'on est très marrant. DJ Joe, you know how we do,

morceau qui sera inclus dans la playlist, qu'on va glisser gentiment dans le mix avec les doigts agiles de DJ Joe. Vous êtes sur RTS Couleur 3, en direct ici dans le stand RTS à Paléo. 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

choisi votre morceau. Et c'est deux morceaux qui sont égalité. Le premier, c'est Estelle Samet, Hayden, juste là. Et on enchaînera avec la surprise qui suivra dans le mix. Bah, c'est aussi ça la jukeboîte. On met des morceaux, on fait des bêtises et ensemble on a un mix qui est magnifique. Géré par vous, géré par nous, finalement c'est un effort commun. Estelle Samet, Hayden, let's go!

RTS Couleur 3, la Jukeboîte. Les morceaux ont été choisis et à nouveau une égalité. Du coup, un Loé Le Duc suivi d'un autre morceau. C'est une surprise pour vous. Sympa.

écoute actuellement code 718, c'est ça? Parce qu'il m'apprend les titres actuellement Didier Joe. Je vous annonce aussi un petit peu vite fait pour l'émission en direct qui est actuellement chez vous dans vos postes que on s'est fait pirater le son par Maître Gims qui va commencer son set sur la grande scène de Paléo. Et là, il a fait une petite pause entre deux morceaux, donc on peut vous parler vite fait. Les votes sont toujours en place, vous pouvez toujours venir voter. Et nous, on continue cette playlist jusqu'à 21h. En espérant ne pas avoir trop de Maître Gims qui rentre dans notre micro pendant qu'on joue. Mais on va laisser faire son shit, comme on va laisser faire le nôtre. DJ Joe, you know how it do, Ernest Fax, c'est parti avec ce code 718. Let's go!

RTS Couleur 3, on écoute toujours le mix dans lequel vous influencez. Camille MB, Coup de Soleil sur RTS Couleur 3. Votez encore pour la dernière track. On est dans la jukebox avec DJ Joe. Let's go. C'est parti, mon Joe.

X-Rated avec Swagger sur RTS Couleur 3. Et là, un morceau pour se rappeler ce qui s'est passé très tôt ce matin ou hier soir, suivant comment on s'en souvient. Une grosse teuf, Vald, Vladimir Cauchemar et To Die For, Regulation Reloaded, that's what's it.

C'était la Jukebox sur RTS Couleur 3. On se quitte avec un dernier morceau afin d'arriver juste avant les infos de 9h. Et ça, c'est Campbell, Beat Goes On. On se retrouve très vite avec DJ Joe. Merci pour tout. À très bientôt. Bisous chez vous.

0: Jean-Philippe Roots.
1: À Berlin, l'auteur présumé de l'attaque d'hier en marge de la marche des fiertés LGBT a été tué ce soir par la police. Elle avait lancé une importante opération pour le traquer. Le djihadiste présumé aurait couru en direction des forces d'intervention munies d'une arme blanche avant d'être abattu. Ce jeune Allemand d'origine libanaise est considéré comme l'auteur de l'attaque à la voiture bélier et à l'arme blanche qui a fait un mort et 29 blessés. Des entreprises suisses ont récupéré des millions de francs de droits de douane indûment prélevés par les États-Unis. Ces taxes avaient été invalidées en février par la Cour suprême américaine. Parmi elles figurent Stadler Rail, ABB, Victorinox ou encore Kuhn Rikon, selon la Sonntags Zeitung. Je suis surpris de voir à quel point les remboursements se déroulent bien et sont relativement simples, indique dans le journal Jean-Philippe Kohl, vice-directeur de l'association faîtière de l'industrie suisse des machines. Plusieurs sites ou monuments ont été inscrits aujourd'hui au patrimoine mondial de l'UNESCO. En France, ce sont notamment les plages du débarquement en Normandie qui furent le théâtre d'une bataille décisive pour libérer l'Europe du nazisme et mettre fin à la Seconde Guerre mondiale. L'Agence de l'ONU pour la science et la culture a aussi désigné le mont Olympe en Grèce. Il s'agit de la plus haute montagne du pays avec ses 2914 mètres et d'une réserve naturelle protégée. Cette montagne est la demeure des dieux de l'Antiquité selon la mythologie grecque. Pour sa 50e édition, l'année prochaine, Paléo durera une journée de plus. Le plus grand festival musical de Suisse démarrera le lundi, annonce faite aujourd'hui par les organisateurs, mais sans donner d'autres détails sur ce futur anniversaire. Ils ont tiré un bilan très positif de cette édition, conclue aujourd'hui, qui n'a connu aucun incident majeur et une météo très favorable. En cyclisme, le Néerlandais Mathieu Van Der Poel a remporté ce soir à Paris sur les Champs-Élysées la 21e et dernière étape du Tour de France. La victoire finale revient à Tadej Pogacar. Avec ce 5e sacre, le Slovène a ainsi égalé le record de victoire détenu par Jacques Anquetil, Eddy Merckx, Bernard Hinault et Miguel Indurain. Meilleur Suisse, le Jurassien Yanis Voisard a conclu sa première grande boucle au 11e rang final. En football, en Super League, le FC Sion s'est incliné aujourd'hui 4-2 à Berne contre Young Boys. Lugano s'est défait du néo-promu Vaduz 2-1, même résultat en faveur de Saint-Gall face à Zurich. En automobilisme, le Britannique Lando Norris sur McLaren a remporté aujourd'hui le Grand Prix de Hongrie de Formule 1. Le champion du monde a devancé le Néerlandais Max Verstappen sur Red Bull et Kimi Antonelli sur Mercedes. Le jeune Italien creuse ainsi encore l'écart en tête du championnat où il compte 50 points d'avance sur le Britannique Lewis Hamilton. Ce soir, quelques averses ne sont pas exclues le long des Préalpes. Demain, quelques nuages résiduels, surtout sur le Jura et les Préalpes, puis ensoleillé l'après-midi. Il fera entre 17 et 28 degrés. Le thermomètre va grimper ces prochains jours avec 32 degrés mardi et attendez-vous à une nouvelle vague de chaleur à partir de mercredi avec des journées caniculaires.
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0: Jean-Philippe Roux.
1: À Berlin, l'auteur présumé de l'attaque d'hier en marge de la marche des fiertés LGBT a été tué ce soir par la police. Elle avait lancé une importante opération pour le traquer. Le djihadiste présumé aurait couru en direction des forces d'intervention muni d'une arme blanche avant d'être abattu. Ce jeune Allemand d'origine libanaise est considéré comme l'auteur de l'attaque à la voiture bélier et à l'arme blanche qui a fait un mort et 29 blessés. Quelques 115 000 hectares ont été ravagés à ce stade par des incendies depuis le début de l'année en France, ce qui est tout à fait exceptionnel, bien plus que ce qu'on a pu connaître par le passé. Annonce faite aujourd'hui par le ministre de l'Intérieur Laurent Nunez. On a comptabilisé plus de 13 000 départs de feu depuis le début de l'année. Le ministre a répété que sur le front des incendies en Gironde, dans les Landes et dans le Var notamment, la situation reste très défavorable. Même préoccupation en Espagne où l'incendie d'Avila près de Madrid est le plus important feu de forêt de l'histoire récente du pays, a affirmé aujourd'hui la ministre de la Transition écologique. Des colons israéliens ont incendié la nuit passée deux mosquées dans le nord de la Cisjordanie occupée, selon des responsables palestiniens. Un acte commis sur fond de vives tensions après les affrontements qui ont fait six morts vendredi. La situation revient à la normale à l'aéroport de Gatwick à Londres. Une panne a causé aujourd'hui une vaste coupure d'eau qui a duré plusieurs heures. La panne s'est produite dans un site de traitement des eaux de la région. Elle a entraîné la fermeture des restaurants, des cafés, mais aussi des toilettes et points d'eau dans l'aéroport. La direction a dû distribuer de l'eau aux voyageurs et aux employés. En cyclisme, le Néerlandais Mathieu Van Der Poel l'a remporté ce soir à Paris sur les Champs-Élysées, la 21e et dernière étape du Tour de France. La victoire finale revient à Tadej Pogacar. Avec ce cinquième sacre, le Slovène a ainsi égalé le record de victoire détenu par Jacques Anquetil, Eddy Merckx, Bernard Hinault et Miguel Indurain. Meilleur Suisse, le Jurassien Yanis Voisard a conclu sa première grande boucle au 11e rang final. Journée historique aujourd'hui pour le sport suisse avec deux médailles d'or à des championnats du monde. En escrime, Luca Malcotti a signé un immense exploit à Hong Kong. L'épéiste valaisan de 31 ans a battu en finale l'italien Davide Di Veroli par 12 à 11. Il offre ainsi à l'escrime suisse le deuxième titre mondial individuel de son histoire après la bernoise Anja Straub en 1989. Et en canoë à Oklahoma City aux États-Unis, la bernoise de 25 ans Alena Marks est devenue championne du monde de kayak cross olympique, alors que son frère Dimitri, 27 ans, a décroché l'argent. Ce soir, quelques averses ne sont pas exclues le long des Préalpes. Demain, quelques nuages résiduels, surtout sur le Jura et les Préalpes. Puis ensoleillé l'après-midi, il fera entre 17 et 28 degrés. Le thermomètre va grimper ces prochains jours avec 32 degrés mardi. Et attendez-vous à une nouvelle vague de chaleur à partir de mercredi avec des journées caniculaires.
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0: écrasés. Jean-Philippe Roots.
1: Les pompiers français et espagnols luttent toujours d'arrache-pied contre de gigantesques incendies qui ont forcé plus de 325 000 personnes à fuir. C'est entre autres le cas près de Bordeaux, dans le sud-ouest de la France, où les flammes sont à 15 km de l'agglomération et la situation pourrait empirer à cause de la chaleur. Les pourtours du bassin d'Arcachon ont notamment fait face à un redoutable pyrocumulonimbus appelé orage de feu. C'est ce qu'a expliqué un porte-parole de la Fédération nationale des sapeurs-pompiers. À Berlin, l'auteur présumé de l'attaque d'hier en marge de la marche des fiertés LGBT a été tué ce soir par la police. Elle avait lancé une importante opération pour le traquer. Le djihadiste présumé aurait couru en direction des forces d'intervention munies d'une arme blanche avant d'être abattu. Ce jeune Allemand d'origine libanaise est considéré comme l'auteur de l'attaque à la voiture Bélier et à l'arme blanche qui a fait un mort et 29 blessés. 6 personnes ont été tuées aujourd'hui dans des frappes ukrainiennes sur des zones occupées de l'Ukraine et dans un village frontalier. Dans l'autre camp, 4 personnes sont mortes dans des attaques russes en Ukraine. Le président ukrainien Volodymyr Zelensky a affirmé hier que la Russie avait demandé à la Corée du Nord 30 000 soldats supplémentaires pour l'aider à combattre contre l'Ukraine. La Roumanie a convoqué aujourd'hui l'ambassadeur de Russie après qu'un drone, le 3e en 3 jours, a été abattu par ses forces armées alors qu'il survolait son territoire limitrophe de l'Ukraine. La Roumanie est confrontée depuis le début de la guerre en 2022 à de fréquentes incursions de drones dont certains se sont écrasés sur son territoire. Le premier ministre israélien Benjamin Netanyahou a fustigé aujourd'hui Karim Khan, le procureur de la Cour pénale internationale, la CPI, démis de ses fonctions vendredi pour soupçon de harcèlement sexuel. Il l'a comparé à un criminel. Le dirigeant israélien, qui est visé par un mandat d'arrêt de la CPI, a aussi confirmé sa venue à l'Assemblée générale de l'ONU, malgré l'opposition du maire de New York. Un mot de cinéma, l'Odyssée, le film de Christopher Nolan, a conservé la première place du box-office nord-américain pour sa 2e semaine d'exploitation. Il a engrangé 87 millions de dollars supplémentaires d'après les estimations du secteur publiées aujourd'hui. Avec 353 millions de dollars supplémentaires à l'international, le film a déjà amassé 640 millions de dollars de recettes dans le monde, soit plus de 520 millions de francs. En football, en Super League, le FC Sion s'est incliné aujourd'hui 4-2 à Berne contre Young Boys, un des favoris du championnat qui a débuté ce week-end. Lugano s'est défait du néo-promu Vaduz 2-1, même résultat en faveur de Saint-Gall face à Zurich. Ce soir, quelques averses ne sont pas exclues le long des Préalpes. Demain, quelques nuages résiduels, surtout sur le Jura et les Préalpes, puis ensoleillé l'après-midi. Il fera entre 17 et 28 degrés. Le thermomètre va grimper ces prochains jours avec 32 degrés mardi. Et préparez-vous à une nouvelle vague de chaleur à partir de mercredi avec des journées caniculaires.
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0: Minuit. Jean-Philippe Roots.
1: À Berlin, l'auteur présumé de l'attaque de samedi en marge de la marche des fiertés LGBT a été tué hier soir par la police. Elle avait lancé une importante opération pour le traquer. Le djihadiste présumé aurait couru en direction des forces d'intervention avec une arme blanche avant d'être abattu. Ce jeune Allemand d'origine libanaise est considéré comme l'auteur de l'attaque à la voiture bélier et à l'arme blanche qui a fait un mort et 29 blessés. Le secrétaire général de l'ONU, Antonio Guterres, a appelé hier à lever immédiatement les sanctions encore en vigueur contre la Syrie. Il s'est exprimé à l'issue d'une visite de 2 jours dans le pays dévasté par plus de 13 ans de guerre. Le restaurant Le Syrien en vieille ville de Vevey a été détruit hier par un incendie. 4 tenanciers ont été blessés, dont un grièvement qui a été transporté par ambulance au CHUV. L'incident se serait produit de manière accidentelle suite à la manipulation d'une bonbonne de gaz. Information rapportée par le média 20 minutes. Les pompiers rapidement mobilisés ont pu circonscrire l'incendie qui ne s'est pas étendu aux immeubles environnants. Aucune évacuation n'a été nécessaire. Pour sa 50e édition, l'année prochaine, Paléo durera une journée de plus. Le plus grand festival musical de Suisse démarrera déjà le lundi. Annonce faite hier par les organisateurs, mais sans donner d'autres détails sur ce futur anniversaire. Ils ont tiré un bilan très positif de cette édition, conclue hier, qui n'a connu aucun incident majeur et une météo très favorable. Au Tessin, la pression augmente sur Claudio Zalli, le ministre de la Lega. Le journal dominical Il Mattino della Domenica, proche du parti, prend ses distances avec le président du Conseil d'État. « Son silence nuit à notre mouvement », a titré le journal en page 3 de son édition d'hier. Claudio Zalli est poussé à la démission depuis la diffusion mercredi d'un enregistrement où le politicien appelle à la violence contre une femme. Journée historique hier pour le sport suisse avec 2 médailles d'or à des championnats du monde. En escrime, Luca Malcotti a signé un immense exploit à Hong Kong. L'épéiste valaisan de 31 ans a battu en finale l'Italien Davide Di Veroli par 12 à 11. Il offre ainsi à l'escrime suisse le 2e titre mondial individuel de son histoire après la bernoise Anja Straub en 1989. Et en canoë, à Oklahoma City aux États-Unis, la bernoise de 25 ans Alena Marx est devenue championne du monde de kayak cross olympique, alors que son frère Dimitri, 27 ans, a décroché la médaille d'argent. En cyclisme, le Néerlandais Mathieu Van Der Poel a remporté hier soir à Paris sur les Champs-Élysées la 21e et dernière étape raccourcie du Tour de France. La victoire finale revient à Tadej Pogacar. Avec ce 5e sacre, le Slovène a ainsi égalé le record de victoire dans l'épreuve. Aujourd'hui, quelques nuages résiduels traîneront dans le ciel, surtout sur le Jura et les Préalpes. Puis le temps deviendra ensoleillé l'après-midi. Il fera entre 17 et 28 degrés. Le thermomètre va grimper ces prochains jours avec 32 degrés demain. Et attendez-vous à une nouvelle vague de chaleur à partir de mercredi avec des journées caniculaires.
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0: une heure.
1: Julien Traxel.
2: Les pompiers français et espagnols tentaient toujours hier de contenir des incendies gigantesques qui ont forcé plus de 325 000 personnes à fuir. Dans le sud-ouest de la France, les flammes se rapprochaient à tout juste 15 km de Bordeaux. Selon un haut gradé, la région a notamment fait face à un pyrocumulonimbus appelé orage de feu. Et les températures élevées annoncées dès lundi sur place pourraient encore aggraver le phénomène. En Espagne, la situation est aussi critique. Dans les régions de Madrid et Valence, le Premier ministre Pedro Sanchez s'attend à des heures difficiles. Et des pompiers romands participent à la lutte contre ces incendies. Ils sont 34 à avoir rejoint samedi soir la Gironde et à avoir été directement engagés sur le terrain. La Confédération a aussi annoncé hier qu'elle allait mettre à disposition de la France deux hélicoptères Super Puma avec leurs équipages pour une mission de lutte contre les incendies dans le Var. L'espoir de nouveaux pourparlers entre les États-Unis et l'Iran a fait chuter les prix du pétrole. À l'ouverture des marchés asiatiques ce lundi, le cours du baril de Brent de la mer du Nord, véritable référence mondiale, cédait plus de 5,5% en passant brièvement sous la barre des 90 dollars. Son équivalent américain, le West Texas Intermediate, affichait une diminution similaire. La tension monte d'un cran entre le Brésil et l'Argentine en raison des propos offensants prononcés par le président argentin Javier Milei à l'encontre notamment de son homologue brésilien Lula. Brasilia a rappelé son ambassadeur en Argentine. Les autorités brésiliennes ont aussi convoqué l'ambassadeur argentin dans le pays. Samedi, lors d'un événement politique à Sao Paulo, Javier Milei a qualifié sans le nommer Lula de voleur. Il a aussi qualifié un juge de la Cour suprême brésilienne d'ordure chauve. Il a créé l'événement ce week-end à Nanda avec ses 14 mètres de long et ses 250 kilos. Le Super Horn, un cor des Alpes géant, a tenu la vedette au Festival international de cor des Alpes organisé dans la station Valaisanne. Cet instrument unique au monde, 4 fois plus grand qu'un instrument normal, a été construit dans les années 90. En football, la saison de Super League a aussi commencé par une défaite pour le FC Sion. La formation valaisanne s'est inclinée 4-2 hier à Berne devant Young Boys. Servette avait connu un sort similaire samedi à domicile contre le FC Bâle. Dans les autres matchs disputés hier, Lugano a battu Vaduz 2-1. Résultat identique en faveur de Saint-Gall face à Zurich. Et puis en athlétisme, Audrey Véro accueillit sans trembler un nouveau titre de championne de Suisse sur 800 mètres. La Fribourgeoise a triomphé hier à Zurich devant Valentina Rosamilia et une autre Fribourgeoise, Veronica Vancardo. Toutes trois sont qualifiées pour les Européens prévus à Birmingham en Angleterre. La semaine va commencer sous un ciel ensoleillé ce lundi matin, malgré des nuages résiduels, surtout sur le Jura et les Préalpes, des nuages qui disparaîtront totalement dans l'après-midi. Pour ce qui est des températures, elles grimperont jusqu'à 28 degrés en pleine au meilleur de la journée. 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
3: Alors aujourd'hui, c'est la journée mondiale des cousins et des cousines. Mais aux États-Unis, c'est aussi la journée nationale de la tequila. Je vous laisse choisir celle que vous voulez.
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3: Tant qu'il y a cette ambiance-là, quand vous prenez votre décision, c'est tout ce qui m'importe. 17h04, les amis Daft Punk Digital Love. Bienvenue dans Coucou Malibu, deuxième heure. On est ensemble jusqu'à 19h. Let's get it.

0: On serait cru dans Alerte à la Marine.
1: Oui, enfin, sauf que moi, je sais pas courir au ralenti.
2: Tout le monde sait courir au ralenti. 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
4: Mais oui, et quel bonheur de passer l'été avec vous, les copains, les copines. On espère que vous allez bien. Ce Digital Love de Daft Punk, allez voir si vous pouvez sur YouTube la reprise, si vous la connaissez pas déjà, de Pentatonix, qui est un groupe a cappella. Et ils ont fait, ça s'appelle Daft Punk, ils font en fait un medley sur genre 5 minutes de plein de titres de Daft Punk et notamment Digital Love, et c'est une folie. Je sais plus, je crois que c'est pour celui-là qu'ils avaient gagné un Grammy du meilleur arrangement, un truc comme ça. C'est complètement mind-blowing. Voilà pour la petite ref. On espère que vous avez kiffé pendant une heure le concert de Gorillaz à Paléo. Il y a encore des belles choses qui arrivent d'ici cette fin de semaine. Et puis bien sûr d'autres festivals. Par exemple, jeudi prochain, on sera à Estival Open Air. Ce sera jeudi. Donc voilà, il y a plein de trucs. L'été est loin d'être terminé, les amis, sur Couleur 3. Et alors dans cette deuxième, rien que là maintenant, jusqu'à 18h, le programme est pas mal du tout. On aura du Christelle André, on aura du Marion Agoston en mode bras cassé, on aura du Yannick Neveu l'Aquatique, et puis on aura une cover un peu improbable que nous propose notre programmatrice d'aujourd'hui, Florence Alazi. Et aussi, je vous le dis déjà, restez dans le coin, votre DC's adoré qui lui aussi était hier soir à Paléo. J'ai vu le concert, c'est très très cool. Eh bien, Geos a pu le capter en interview en sortie du concert, donc on va s'écouter ça en première diffusion. Tout à l'heure, vers 17h45, on fera une première partie. Et ensuite, en deuxième heure, on aura la deuxième partie. Mais il y aura une bien plus longue interview à entendre prochainement dans l'émission Nayuno. Voilà, merci Geos pour ce bon contenu qu'on va découvrir ensemble tout à l'heure. C'est la deuxième heure de Coucou Malibu. C'est Cali, Philippe Vaudan est dans la place et c'est lui qui appuie.
5: Oui.

0: 17h13, c'était Cotton, un titre de Vince Staples sur RTS Couleur 3.
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0: Et qui connaît mieux la musique dans cette émission que notre programmatrice musicale, Florence Alazi. C'est le moment de Popcorn, le moment d'une cover improbable. Elle nous ressort une pépite aujourd'hui, Florence. Est-ce que vous vous souvenez du phénomène, bon, c'était pas il y a si longtemps, hein, Weshden. Voilà. Si vous, non, vos enfants, c'est sûr que oui. Weshden, c'est une artiste française autodidacte, dans le style pop R&B, on va dire ça comme ça. Initiatrice du fameux mème avec la phrase « Tu hors de ma vue ». Voilà, ça vous rappelle peut-être quelque chose. C'était une faute de syntaxe volontaire, hein, devrais-je le rappeler. Et Weshden, en 2020, quand elle avait seulement 16 piges, on a tendance à l'oublier, elle avait que 16 ans, elle avait sorti le titre « Je t'aime de ouf ». Et Florence nous en a dégoté une reprise de ce morceau sorti en 2022 par une autre artiste française, productrice, compositrice, interprète, elle aussi autodidacte, qui s'appelle Eloi. C'est une des révélations de la pop futuriste francophone de ces dernières années. En 2022, elle avait sorti un EP 4 titres baptisé Pyral. Et dessus, il y avait la reprise de « Je t'aime de ouf », réécrit « Je t'aime de ouf », JTM, voilà. C'est ça les jeunes, que voulez-vous ? Je parle comme un immense vieux qui a 47 ans. Eloi avait repris ce titre en mode un peu rave, emo, hyper pop. Vous allez voir, c'était surprenant, mais assez stylé. On se l'écoute, cette reprise de « Je t'aime de ouf », signé Eloi. L'original était de Weshden, et c'est sur RTS Couleur 3.

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1: Mais ouais, nom de Dieu! Cult of Celebrity, c'est Lambrini Girls! Elles sont géniales, ces meufs!

0: Mythic Lamborghini Girls, Cult of Celebrity, 17h20 sur RTS Couleur 3. Si vous êtes en vacances, vous allez partir en vacances, méfiez-vous, hein. L'actu ne rigole pas. Déguisé en bagagiste, ils volent 100 000 euros à des touristes. Voilà, donc quand vous arrivez à un aéroport comme ça, apparemment, ou un hôtel, hein, là c'est un employé d'un hôtel, il se fait passer pour le bagagiste de l'hôtel et puis il a chopé toutes les affaires d'un couple ukrainien. C'était à Nice que ça s'est passé vendredi dernier. Donc voilà, ne donnez pas vos affaires à n'importe qui, hein, prenez soin de vous les loulous. Et puis voilà, on a un peu des surprises des fois en vacances. Pochette surprise. Qu'est-ce qu'elle a dans la sienne, Christelle André ?
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2: 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Dans un monde où il devient de plus en plus difficile de définir qui nous sommes vraiment, le duo de matière fécale tire son épingle du jeu. Anna Rose Dalton est née en 1996 en Nouvelle-Zélande. Stephen Raj Baskaran est né en 1994 au Québec. Ils se rencontrent en 2014 au collège La Salle de Montréal. C'est un choc créatif. Chacun reconnaît chez l'autre la même volonté de briser les normes et de refuser le conformisme. Elle vient d'un milieu privilégié, il vient d'un milieu modeste. Très vite, les deux se rasent le crâne, effacent leurs sourcils, sculptent leur visage à travers un maquillage post-humain et développent une esthétique radicale qui brouille les frontières entre mode, performance et identité. Leur plateforme initiale, baptisée Fecal Matter, devient un laboratoire où se mêlent mode, politique, musique et provocation assumée. Leur univers, nourri d'images cauchemardesques, de prothèses corporelles et de silhouettes extraterrestres, interroge la beauté, la consommation et l'hétéronormativité. L'ascension du couple se fait d'abord en ligne, notamment sur Depop, où leur première création attire une communauté de fidèles. Leur esthétique extrême les rapproche du cercle de Rick Owens, avec qui ils collaborent en 2019 pour créer un maquillage alien devenu culte. En 2024, leur trajectoire s'accélère lorsque Dover Street Market Paris les signe, leur offrant une plateforme institutionnelle. Leur premier défilé parisien, officiel, The Other, en 2025, impose leur vision, silhouette déstructurée, influence gothique, collaboration avec Christian Louboutin. Leur collecte automne-hiver 2026-2027 s'intitule The 1%. Ils ont planché sur le thème de l'argent, du pouvoir, du sentiment de toute puissance. Résultat des tenues inspirées à la base par la famille bourgeoise, mais déclinées entre luxe et déchéance. 5 étoiles aux gants d'opéra en cuir, maculées de sang. Pour mieux comprendre ce qui se passe dans la tête des créateurs de cette marque parisienne, il faut se souvenir de l'une des intentions premières de Anna et Stephen, fécaliser le new look Dior. Joli programme. Et avouez que sur Insta, Zendaya in Matea Fecal, c'est autre chose que Lily Rose Depp in Chanel, non ?
0: C'est vrai. Merci Christelle. Par contre, j'ai appris qu'il fallait prononcer Zendaya. Voilà. Il faut prononcer Bruno Mars, le monsieur qui chante Something Serious tout de suite.

C'était Blondie, petit voyage dans le temps, voilà. Il y a un autre mec qui a voyagé dans le temps, mais assez dépens. C'est la Dépêche qui nous raconte ça. Un type qui a, dans Connecticut, c'était aux États-Unis, il a acheté une maison aux enchères à un prix franchement pas mal. Peut-être ça aurait dû sonner une alarme chez lui. Parce que quand il est rentré à l'intérieur, il a découvert 3 cadavres. Yes, l'actualité qui nous fait plaisir. Voilà. Maison de Burlington, c'était précisément à Burlington, il s'appelle Edward, le monsieur. Et il s'est retrouvé avec 3 squelettes humains. On était au stade où les cadavres étaient squelettiques, voilà, ça fait plaisir. Alors qu'il avait payé 525 000 $, c'est à peu près comme les francs suisses, environ. Qui paraissait une bonne affaire parce que la maison était évaluée à 650 000. Et il y avait une raison, voilà. 3 raisons même, 3 raisons mortes. Prochaine fois, il faut faire un petit repérage avant. Voilà. Pour l'aider, pour l'aiguiller, ce monsieur, on lui offre un repérage couleur 3. Buzz In, un titre de Chen Pen.

0: buzz in, RTS Cooler 3, un repérage de la maison, c'était Chenpen, c'était pas mal du tout. Vous le savez, hein, les amis. Donc, coucou Malibu, on se fait le best en rediff de des bras cassés. Et là, regardez qui arrive. Quel plaisir de retrouver Marion Agoston, qui avait des choses sur le cœur.
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2: Aujourd'hui, je vais vous parler du chômage, parce que je sais pas si vous avez suivi, mais depuis mi-décembre, dans tous les cantons suisses et assez fortement à Genève, des milliers de personnes au chômage sont privées de leurs indemnités. Alors qu'est-ce qui a bien pu causer une situation si dramatique dans notre pays? Vous allez voir, l'histoire est complètement folle. Tout a commencé quand l'État fédéral a voulu changer son système d'exploitation informatique et du coup... Ben non, c'est tout. Voilà, ils ont pas réussi, quoi. Hop, c'est la merde.
3: Allez, mauvais.
2: Non mais on est tellement nuls en informatique, la Suisse, c'est fou, quoi. On a des ports francs à Genève remplis de tableaux de Picasso et de lingots d'or, mais on peut pas payer le chômage parce qu'on peut pas mettre en place un logiciel. Ah non mais je vous jure, on n'est pas les plus aiguisés du tiroir. Hein. Je pense qu'il y a l'office du chômage, pour eux, un serveur. C'est juste un type qui t'apporte un café au bistrot, quoi. On est débiles. D'ailleurs, je tiens à rassurer tous ceux qui pensent qu'ils vont se retrouver au chômage à cause des robots. Bah, sachez que les robots, ils n'arrivent pas encore à payer le chômage. C'est fou, je veux dire, à la base, on est quand même la nation qui a inventé les tunnels sous les montagnes. On est des psychopathes de la logistique. On a construit des chemins de fer à 2000 mètres d'altitude, des milliers de bunkers sous nos maisons. On a de quoi survivre à une attaque nucléaire, mais pas un changement de système de paiement. Faut peut-être revoir les priorités, la Suisse. Hein. Tu ressembles un peu à ton pote, ça, qui a une hygiène de vie dégueulasse, qui filme deux paquets de clopes par jour, qui sniffe des trucs retrouvés sur des cuvettes de chiottes en soirée et qui est là. Non, non, mais moi, jamais je me fais vacciner. Hein. C'est pas quel genre de merde ils peuvent mettre là-dedans. Bon, du coup, la situation est catastrophique. Le chômage, censé te sauver de la misère, te réduit lui-même à la précarité. Prévoilà, qui sait, peut-être qu'ils ont juste vraiment envie que les gens participent à la trend février sans supermarché. Bon, du coup, évidemment, la tension monte et dans les guichets, de caisses de chômage, les gens sont à bout. Ils ne peuvent plus payer leur loyer, ils sont en pleurs, ils deviennent agressifs et de l'autre côté...
4: Dis donc, Sandrine, t'as pensé à changer le mot de passe?
2: Ils tapent sur les vitres, ils hurlent « Comment je vais payer l'assurance maladie de mes enfants, moi ?» Puis eux...
4: Peut-être qu'on pourrait débrancher et rebrancher la box.
2: Pendant qu'ils sont désespérés, qu'ils doivent appeler leurs parents à 40 ans pour une aide financière.
4: Ou alors peut-être qu'on pourrait demander à ChatGPT.
2: Et ChatGPT, cet immense people pleaser, il serait là. Merci pour ta question, État de Genève. Tout d'abord, ne panique pas. Cette situation aurait pu arriver à n'importe qui. Non mais moi, c'est fini. Hein. Je fais plus confiance en la bienveillance de ChatGPT depuis le jour où je voulais lui demander comment enlever une écharde. Mais j'ai mal éplé le mot et j'ai écrit comment enlever une écharpe. Et il m'a répondu... Mais c'est une excellente question, ça, Marion. Enlever une écharpe peut être un sacré défi. Non, non, ChatGPT, enlever une écharpe est un sacré défi seulement si tu as moins de 16 mois. Arrête. Bon, du coup, c'est tellement la merde dans les bureaux de chômage qu'ils ont dû engager des agents de sécurité pour calmer la colère des chômeurs. Et ça, c'est quand même une très bonne nouvelle parce que ben, ça crée de l'emploi, quoi. Dans un bureau de chômage, maintenant, en 30 minutes, tu peux passer d'être le mec qui dit « C'est un scandale, rendez-moi mes indemnités !» à être l'agent de sécurité qui répond « Calmez-vous, ils font de leur mieux, ok ?» C'est quand même marrant, hein, parce que quand t'es chômeur, dès que tu commets une erreur, t'es sanctionné financièrement. Et quand t'es la caisse de chômage, dès que tu commets une erreur, eh ben c'est aussi les chômeurs qui sont sanctionnés financièrement. Franchement, on devrait leur faire adopter leur propre méthode. Hein. Si la caisse de chômage n'a pas rempli ses 10 recherches d'emploi par mois pour prouver qu'ils essayent vraiment de trouver un logiciel qui marche, on les vire! Comme ça, on met le chômage au chômage et ils vont bien voir ce que ça fait. Enfin bref, grosse force à tous les chômeurs qui n'ont pas reçu leur indemnité ces dernières semaines. Tenez bon, on est avec vous.
0: On est avec toi, Marion, merci! Et on est gâtés par la programmation musicale aujourd'hui. Merci Florence Alazi pour ce Queens of the Stone Age. Go with the flow!

0: Three Outfits, un titre de Ty Verdes sur RTS Couleur 3, 17h41.
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0: Bah oui, vous le savez, on vous fait vivre les festivals de l'été sur RTS Couleur 3 en matinale ou l'après-midi dans le 16h-19h qui est ce beau coucou Malibu. Et donc, aujourd'hui,

0: on se téléporte à Paléo.
1: D-I-S-I-Z, D-I-S-I, se fait du bruit pour D-I-S-I. D'ici, déjà, comment tu te sens au sortir de ce concert au Paléo Festival de Nyon?
2: Exalté, parce que ça fait longtemps qu'on fait ça. Il y a eu un accueil du public qui était spécial. En plus, je suis venu avec des a priori, parce que je suis honnête. Je me dis, la Suisse, c'est calme, ça a de l'argent, tout ça, tout ce qu'on veut. Mais ça reste des humains, du coup, ils peuvent te surprendre. Et j'ai été très surpris de l'accueil du Paléo ce soir, vraiment. Très, très surpris. J'ai vraiment kiffé.
1: Quel est le moment où t'as pris le plus de kiff en termes de justement réaction du public?
2: En vrai de vrai, il y a eu deux moments. Il y a eu Coppola et Mélodrama. Coppola parce qu'au début du show, avant le morceau qui s'appelle, j'ai oublié son nom, Casting Sentimental, je dis ce prochain morceau est pour tous les cœurs brisés. Et sur Coppola, je dis c'est pour tous ceux qui ont vécu l'amour. Et il y a eu beaucoup, beaucoup, beaucoup de ferveur. Du coup, ça m'a fait très, très, très, très, très plaisir. Vraiment. Et après, Mélodrama, c'est exceptionnel. Tout le monde chantait, c'était exceptionnel.
1: Bon, c'est une question un peu bateau, mais est-ce que tu t'attendais à ça au moment où t'as rec le titre avec Théodora? Je t'ai vu dans plusieurs interviews dire que t'avais été subjugué par son talent. Et ça se voit que c'est effectivement une génie de la musique. Mais est-ce que quand t'as eu le master entre les mains, tu t'es dit ce titre-là, il va tout baiser, frère?
2: Absolument pas. Et si je m'étais dit ça, ça ferait quelqu'un de moi de cynique. Et c'est pas grave, on peut tous avoir du cynisme. C'est juste que cette manière de faire, de mélanger, de dire « Eh, vas-y, on va essayer de mélanger. » Dans ma tête, moi, j'invente rien. Je vois Quincy Jones sur les albums de Michael Jackson, où ils sont pleins, ou sur les albums de Kanye West, ils sont pleins à être crédités. J'essaie juste de refaire ce que j'ai vu, c'est-à-dire chacun à son endroit propose sa direction. Après, on se la raconte. C'est-à-dire que les gens que je mets dans la tambouille, c'est des gens que je trouve trop chauds, tu vois. Et du coup, le fait d'arriver à avoir un succès comme ça qui dépasse, tu te rends compte qu'on a dépassé Pharrell en France, et c'est sans flagornerie. Mais c'est parce que tout le monde était là, wesh. C'est tout. On partage, on essaye, on tente. C'est tout, et ça marche. Donc à ma droite, il y a Babou qui a produit pas mal de... Enfin, quelques titres sur le disque. Un en particulier, et qui a co-mixé le disque. Tu as Antonin Fresson, qui est un très très grand guitariste, un très très grand artiste. Tu as Emmanuel Camille, qui a... Je sais pas comment dire, il a composé le disque avec moi, il m'a accompagné, c'est mon frère. Tu as DJ, pareil, qui revient de loin comme moi, avec qui on a co-composé pas mal de titres extrêmement puissants. Tu as Clémence, qui amène sa touche magique sur le show. Et t'as Marine, ma Marine, wesh, qui archive tout, qui est trop forte, qui est une artiste, qui fait des photos, qui est magnifique. Voilà, je suis très bien entouré.
1: Moi, j'ai déjà vécu de l'intérieur certains de vos concerts, et j'ai remarqué quand même, chez vous la plupart, après je me rends pas compte, peut-être que vous ne le montrez pas, mais que vous étiez toujours assez serein avant de monter sur scène. Est-ce que c'est toujours le cas? Est-ce qu'il y a quand même des fois où vous ressentez du trac? Et si oui, lesquels? Babou, peut-être, pour commencer.
3: Ouais, c'est Babou au clavier, à la guitare aussi de temps en temps. Et puis le truc, c'est que ça fait juste 4 ans qu'on le fait, donc on est serein parce que ça fait 4 ans qu'on a mécanisé un peu le show, que les tracks on les connaît. Et que maintenant, c'est devenu plus quelque chose qui nous met de la pression, c'est devenu quelque chose de naturel. Mais quand même, ce soir, en fait, on arrive plein soleil devant un public hyper chaleureux. Et ça, ça aide en vrai. Quand t'as un public qui reçoit tout ce que tu donnes d'une manière si chaleureuse, si entraînante, que en fait, t'oublies tout ce qui est pression, etc. Donc il n'y a pas de pression en fait. Et avant le show, on a déjà fait pas mal de live ensemble. Donc c'est ça qui fait qu'on a moins de pression, tu vois. Mais ce soir, c'était particulier quand même. C'est, franchement, je dis pas ça parce que je suis en Suisse, parce qu'on est en Suisse. C'est vraiment particulier, on a reçu des superbes énergies. Et c'était assez magique. En plus, le cadre, je le connaissais pas personnellement. C'est autour du lac Léman et tout. Et beau soleil, belle ambiance. Voilà, c'est le feu.
0: Et voici Mélodrama, justement, This is Théodora, qui l'ont interprété ensemble hier soir, c'était beau.

0: Bah au moins c'est clair la CNA. Ça fait plaise, fuck mon ex. Allez, on règle les comptes et en même temps on fait danser les gens, c'est super. Changement d'ambiance. Vous avez kiffé l'interview de This Is? Bien sachez que c'était qu'une partie, parce que la deuxième partie sera diffusée d'ici une vingtaine de minutes. Et à la rentrée dans Nayuno, l'émission de Geos, la version longue vous sera réservée. C'est pas pour rien hein, que Philippe Vaudan m'a mis dans l'eau. C'est le moment de plonger dans le monde de Yannick Neveu. Plonger littéralement.
1: Le poule, toi ?
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4: Aujourd'hui, Neptune. Ouais, d'accord, oui. Bah oui, on veut encore se payer la tête du débile, c'est ça ? Non, mais j'ai compris. Bien sûr, on va parler de Neptune dans la vie aquatique. Eh, ok, je suis un peu con, mais quand même pas à ce point-là. La vie aquatique, ça parle que de trucs qui sont sous l'eau. Alors bon, il m'a fallu une cinquantaine d'épisodes pour piger que c'était ça la thématique.
5: Bravo.
4: Plus une dizaine d'autres épisodes pour faire le lien avec le titre La vie aquatique. Ah. Mais maintenant, j'ai compris. Alors pourquoi on viendrait tout d'un coup parler de Neptune, alors que Neptune, c'est pas sous l'eau, c'est dans l'espace?
5: Oui, c'est vrai.
4: Eh ben oui, je sais deux, trois trucs. Je suis peut-être pas le plus malin pour les machins marins, mais je m'y connais en planète du système scolaire.
5: Pardon ?
4: Bon, grosse voix, on t'écoute.
6: Oh oui, grosse voix.
7: Eh ben bonjour les enfants, et bonjour les autres aussi. Neptune. Oui, ben oui, c'est en effet le nom d'une planète, et je suis le premier surpris que l'autre abruti sache ça. Alors, on aurait en effet beaucoup à dire au sujet de cet astre fascinant. Mais comme on est dans la vie aquatique, on va plutôt s'intéresser à celui qui a prêté son nom à la planète, à savoir Neptune, le dieu romain de la mer. Il faut savoir qu'à l'origine, Neptune n'était en charge que des petits cours d'eau. Puis les Romains se sont dit que le dieu grec Poséidon était tout de même fort classe avec son beau trident à régner sur les mers et les océans, et ils ont, comme à leur habitude, adapté leur petit folklore en s'inspirant des voisins grecs. C'est pour cette raison que la plupart des légendes au sujet de Neptune proviennent d'une réappropriation par les Romains de mythes grecs. Mais sachez enfin que la planète Neptune a été nommée ainsi tout simplement parce qu'elle est toute bleue, bleue comme l'océan. Bon, il n'y a bien sûr pas d'océan sur Neptune, et à y bien réfléchir, c'est plutôt la planète Terre qui aurait dû s'appeler comme ça. Interpellant, n'est-ce pas? Oui, mais pas autant que le poulpe.
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1: Better Than Before, c'était Pamela sur RTS Couleur 3. Il est 17h57, on finit dans le plus grand des calmes et dans le plus grand des grooves. Cette deuxième heure d'émission avec Brothers Johnson. Stomp, c'est le titre. J'espère que vous allez bien les amis.

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1: 2 heures. Julien Traxel.
2: La police allemande a abattu hier soir l'auteur présumé de l'attaque en marge de la Gay Pride samedi à Berlin, qui a fait un mort et 29 blessés. Selon les autorités, le suspect était un jeune Allemand d'origine libanaise. Il aurait couru en direction des forces d'intervention munies d'une arme blanche avant d'être tué. L'homme de 21 ans disposait d'un casier judiciaire du fait d'une radicalisation et de son appartenance au milieu islamiste, a déclaré le ministre allemand de l'Intérieur, Alexander Dobrindt. Les incendies qui ravagent plusieurs régions de France ont déjà brûlé 115 000 hectares depuis le début de l'année. Annonce faite hier par le ministre français de l'Intérieur, Laurent Nunez. Il s'agit d'une surface tout à fait exceptionnelle, a ajouté le dirigeant lors d'une interview sur la chaîne de télévision France 2, avant de préciser que c'est 30 à 40 feux qui sont combattus simultanément. Selon Laurent Nunez, la situation sur le front des incendies en Gironde, dans le Var et dans les Landes restait très défavorable. Paléo célébrera sa 50e édition l'année prochaine avec une journée supplémentaire au programme. À l'heure du bilan du millésime 2026, hier, les organisateurs ont fait part de cette annonce. Une annonce qui n'a pas donné lieu à d'autres détails sur les festivités liées à ce jubilé. Comme lors de la 40e édition, le Festival Nyonnais débutera donc le lundi. Patron de l'événement, Daniel Rosla, a assuré que d'autres surprises viendront agrémenter cet anniversaire. La campagne en vue de l'initiative sur la neutralité s'intensifie. Ces derniers jours, plusieurs anciens conseillers fédéraux comme Pascal Couchepin ou Christophe Blecher ont pris position sur ce texte qui sera soumis au vote le 27 septembre. L'initiative prévoit d'inscrire la neutralité perpétuelle et armée de la Suisse dans la Constitution, tout en empêchant la Confédération de prendre des sanctions contre un État en guerre. Au Royaume-Uni, le nouveau Premier ministre Andy Burnham doit recevoir ce lundi